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0: Thanks, guys.
1: Okay.
0: Thank you, guys.

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0: assume sur Altermonte FM. Bonjour et bienvenue à tous, vous êtes bien sûr Alternante dans l'émission Bitume, l'émission du hip-hop et de toutes les musiques qui s'y rapportent. My man Yann, comment ça va?
1: Ça va, oui. Charlie et toi?
0: Ouais, je suis chaud, je suis d'attaque là, bon, le temps il est pas là, mais bon.
1: T'es vénère?
0: Ouais, je suis vénère. on va écouter un peu de musique, ma foi, bah, comme d'habitude. Hein. Aujourd'hui, on va faire le tour de la discographie, enfin le tour. Sa discographie, bon, elle est longue encore, comme ouais, nos quatre ça. Bras, ouais, en gros, clair. Voilà.
1: Et j'ai des longs bras, mais...
0: Voilà, et moi aussi. Un peu moins long, mais ils sont là aussi. Et donc, Monsieur Alchemist, The Alchemist, voilà, rappeur, producteur, originaire de Los Angeles, grand pote de Evidence, de Dilated People, voilà, avec qui ils ont fait pas mal de production, de duo, etc. D'ailleurs, c'est avec eux qu'il a commencé à produire en 1997, deux titres sur leur premier EP, je crois, en plus. Donc voilà. Mais on va passer un petit peu plus loin, un ou deux ans après. En 1999, il devient, enfin, un de ses morceaux devient très très populaire. Bah, forcément, hein, quand tu produis pour Mobb Deep, bah, ouais. Tout de suite ça explose. Voilà, ouais. Il a produit le morceau The Realest pour Mobb Deep, mais je vais pas passer de Mobb Deep parce que je pense qu'on va faire un petit quelque chose sur Mobb Deep. Hein. C'est prévu. Voilà. Et 1999, même année, il fait un deuxième morceau sur un petit album qui a pas mal marché, un petit rappeur qui s'appelle Pharoah Monch. L'album c'était Internal Affairs et le morceau c'est No Mercy avec M.O.P. Et donc on envoie tout de suite M.O.P. Pharoah Monch, No Mercy.

0: You Damn. Ah, The Alchemist sur son premier album. Voilà, il a sorti un album avec. Il a invité pas mal de monde à rapper. Bon, bah, autant dire qu'il y avait un petit peu la fine fleur du rap. Hein. Voilà, dont Prodigy, ouais, évidemment, voilà, avec qui ça colle plutôt bien depuis l'époque où il avait bossé avec Mobb Deep. Donc, All You Down sortir en 2004 sur son premier album First Infantry. Voilà, avec un petit sample de Al Cooper, Love Theme from the Landlord 1970. Pareil, allez écouter, puis surtout allez voir comment il a construit sa production par rapport à ce sample. C'est vraiment c'est intéressant.
1: Ouais, il y a toujours du taf, hein.
0: Ouais, ouais. L'alchimiste, gros taf. Ouais. Très très fort.
1: C'est pas du genre à choper le sample et puis à rapper un mec dessus.
0: Ouais. Exactement. Et juste avant,
1: Tony Toca, Tony Touch, aka Joseph Anthony Hernandez. Le morceau, c'est The Return of the Diaz Brothers, Stay Caliente. Ah, comment je kiffe ce morceau. En featuring avec Doo Wop and Pain in the Ass. C'est que de la poésie. L'album, c'est The Peacemaker. Bon, voilà, il nous a sorti quelques albums. Celui-là, c'était le premier, hein, en 2000.
0: Ouais.
1: Allez écouter ce sample, Salsation de David Shire. C'est sur la BO de Saturday Night Fever. Si vous n'avez pas vu ce film magnifique, sorti, je ne sais plus, en 76 ou.
0: Je ne sais plus trop.
1: Ouais, j'ai plus les dates. Allez, Maté. Alors, la BO, déjà, c'est un monument parce que c'est un mouvement. C'est le mouvement disco, voilà. Le film, c'est
0: John Travolta.
1: John Travolta. Ça chante pas en l'occurrence, mais ça danse
0: beaucoup.
1: Ouais. Et puis, c'est un New York des 70s comme ça, qui est pas très propre, qui est un peu crado, qui est vu côté communauté latino.
0: Ouais.
1: Donc, avec tous les trucs de bondieuserie là, je crois en Jésus. franchement, Maté, ce film. Honnêtement, je pense qu'il n'a pas vieilli.
0: Je crois que John Travolta, il avait fait vraiment tout un entraînement spécial pour avoir un physique un cardio de fou.
1: Vous materez à la toute fin. Alors, je crois que c'est le premier. À la fin, on le voit sortir dans les rues de Jersey, New Jersey ou New York, je sais plus. Et il est en train de marcher sur un grand trottoir qui est blindé et tout. Et il rentre dans un mec très très simplement de l'épaule et tout.
0: Oui,
1: il se retourne l'un l'autre et il croise Sylvester Stallone qui est au taquet aussi à l'époque. Voilà. C'est les deux Italiens.
0: Puisque Rocky était sorti pareil à la même époque.
1: Italiens qui sont en train de marquer leur époque. Donc voilà. Allez, Maté, c'est Halloween.
0: Voilà, vous êtes bien sur Alternant dans l'émission Bitume, une émission spéciale. Pas Halloween, non, on l'a pas fait. franchement, on a hésité, mais non, finalement, non.
1: Pas longtemps.
0: On fait une spéciale Alan de Chemist. D'ailleurs, c'était son anniversaire le 25 octobre. C'est pour ça qu'on a pensé à ça. Je l'ai même pas dit.
1: Pas
0: voilà. Alan de Chemist. Alan Daniel Maman, de son vrai nom.
1: Yes.
0: Voilà,
1: c'est toujours intéressant. Moi, j'aime bien.
0: Maman, monsieur Maman.
1: Voilà, exactement.
0: Voilà. Et on continue avec ses grands potes de Dilated Peoples. Le morceau, c'est Back Again sur l'album 2020 sorti en 2006. Donc, grosse production Alchemist et un sample de Ethos de Spirit of Music 1975. Pareil, allez écouter le sample. C'est du rock et il nous en a fait du rap. Et voilà, c'est ça. C'est ça, Alchemist. Voilà, c'est parti. Dilated Peoples, Back Again.

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1: Il a une petite toux, Joey Badass, non? Il bah tousse oui, un petit peu, j'ai l'impression. Ouais, qu'est-ce qui t'arrive,
2: quoi,
1: Joey?
2: C'est à force de fumer ou quoi?
1: Bah, oh,
2: oh non, tout de suite, Charlie, bah voilà. Charlie. Non, le Covid.
1: Le morceau, c'était Summer Nights sur l'album 1999.
2: Ouais.
1: Ouais, j'ai toujours un peu de mal, il faut toujours que je me concentre là-dessus. Vous l'aviez compris, hein, c'était Joey Badass, La Mauvaise Toux. Et le sample derrière, parce que le sample, il est beau, il est clean. C'est Summer Nights. Ah oui, alors le morceau, c'était Summer Nights, c'est les guerriers de l'été.
2: Ouais.
1: Et alors que le morceau originel de Lonnie Liston Smith, And the Cosmic Echoes, c'est les nuits d'été. Voilà. Et
2: jeu
1: en
2: de
1: ce
2: mots.
1: Temps, voilà, un peu sorti sur Visions of a New World en 75, et ne passez pas à côté de Lonnie Liston Smith, comme il ne faut pas passer à côté, évidemment, de Joey Badass et in fine. Baby Alchemist.
2: Oh là là, c'est beau. Là. C'est, voilà. Bon, juste avant, on a écouté Back fin. Again, hein, que j'avais annoncé petit, un poil en avance. Voilà. Ouais. Et du coup, on n'a pas pu présenter le premier morceau qu'on a lancé, qui était celui de Monsieur Jadakiss.
1: Ah oui, Jadakiss, style filmy. Voilà, Jadakiss. Bah ouais, bon, alors moi, j'en écoute pas tant que ça, mais c'est vrai que ce morceau-là, il est sorti sur Kiss of Death, donc en 2004. Et alors, pareil, bon, moi, vous savez, hein, moi, je suis très attaché. Aux mélodies bizarrement où moi,
2: ouais.
1: On l'est hein,
2: ouais.
1: Mais voilà, et là on était sur un In the Rain de The Dramatics sur What You See Is What You Get, pareil hein,
2: ouais, bah,
1: c'est 70 donc c'est 71. Voilà, Jadakiss, on l'écoute peut-être pas assez, bon.
2: Ah bah ouais, Jadakiss, voilà, puis toute la clique de... C'était quoi leur équipe là? De toute façon, c'était de l'Ox. Et c'était
1: oui,
2: toute l'équipe des Rough Riders, évidemment.
1: Oui, voilà.
2: Avec DMX, EVE, etc.
1: Exact. Effectivement, je suis en train de regarder les Rough Riders. Ouais,
2: voilà.
1: C'est ça.
2: Oh, là. Grosse équipe, évidemment. Voilà. Vous êtes bien sur Alternante.
1: Super team, ouais.
2: Dans l'émission Bitume.
1: Ouais.
2: Spécial The Alchemist, producteur, rappeur. Voilà, surtout du rap underground, hein, bah, vous l'aurez compris, hein, tout ce qu'on écoute là, bon, il y a 2-3 trucs vite fait que vous avez peut-être entendu vite, hein, mais voilà, bon, nous on continue notre petit tour en tout cas, et là, il vient de sortir cette semaine, là, il a sorti un album avec Hit Boy, donc une grosse collaboration entre Hit Boy, qui est aussi producteur et rappeur. L'album s'appelle Goldfish, le morceau s'appelle Business Merger. Et puis voilà, bon, Hit Boy, allez, un petit mot quand même, hein, c'est quand même celui qui a produit Niggas in Paris de comment s'appelle Jay-Z et Kanye West, c'est lui qui a produit Psycho Mode, c'est lui qui a produit Click, bon voilà, et il a notamment dernièrement, il a fait une tripotée d'albums
1: avec
2: Nas.
1: Avec Nas, ouais. On avait couvert les doubles, voire
2: les triples,
1: c'est ça, triple album, hein,
2: il y a deux triples albums,
1: ouais.
2: Voilà. Ils étaient super inspirés.
1: Chaud, ils étaient chauds.
2: Voilà. En tout cas, les deux là, Hit Boy et The Alchemist, se sont bien reconnus et ils font pas mal de choses ensemble, et notamment un film aussi. Alors là, j'ai pas les infos sur le film, mais bon, voilà, il y a toute une émulsion créative qui sort, voilà, de ces deux DJ, producteurs et rappeurs. Mmh. Et nous, on écoute tout de suite Business Merger.
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0: Shit music. Gangrene. Gangrene, c'est le groupe formé par le producteur Ono et The Alchemist. Ono qui est le frère de Madlib. Voilà, donc Ono, je rappelle, qui s'appelle quand même Michael Jackson. Ça s'invente pas.
1: C'est toujours bon à préciser.
0: Ouais, c'est toujours bon à préciser. Voilà, pour ceux qui ne connaissent pas Michael Jackson, le vrai, l'ancien, allez sur YouTube, Michael Jackson, Thriller. Non, mais c'est vrai, non, c'est jamais, tu vois. Il y a peut-être des gens qui ne connaissent pas Michael Jackson.
1: Avec Halloween, Thriller et tout ça, souvent ça.
0: Oui, c'est vrai, ça revient un petit peu. Ouais, c'est vrai, c'est vrai, c'est vrai. C'est vrai. Bref, les deux producteurs, Ono et The Alchemist, ont un groupe en commun sur lequel ils ont sorti, sous le nom duquel ils ont sorti 2-3 albums, dont celui-là, You Disgust Me, en 2015. Et là, c'était le morceau Shit Music avec Evoque et Sean Price, donc une grosse équipe. Et juste avant, c'était...
1: Juste avant, encore un membre des Lox et des Rough Riders, Styles.
0: Ouais.
1: A.K.A. David Styles, le morceau A Gangster and a Gentleman sur l'album éponyme. C'est son premier album sorti en 2002. Moi, je pensais qu'il en avait avant. C'est bizarre, ça. Je me suis noté ça. Il a une petite huitaine d'albums, là, entre 2002 et 2015. Je checkerai quand même mes sources.
0: Vous êtes bien sûr alternant dans l'émission Bitume, l'émission où on le check toujours ses sources. Toujours, et oui, toujours. Attention,
1: c'est important.
0: Et on continue avec du lourd, avec un patron de la, oui. de la East Coast,
1: oh,
0: n'est-ce pas?
1: Oh oui. Bon, alors je vais juste dire Nas.
0: voilà, terminé. Bah,
1: quand on a dit ça, on est bien, non?
0: Bah voilà, on a tout dit, quasiment.
1: Sur son Godson sorti en 2002,
0: ouais.
1: Le morceau c'est Book of Rhymes. Voilà, on se le met?
0: Allez, c'est parti.
1: Let's go.

0: Mais quel violence cet instru Keep It Thorough, Monsieur Prodigy, instru de The Alchemist, évidemment, vous avez compris la thématique de l'émission, j'espère, parce qu'elle est bientôt finie.
1: Oh la vache. Et merde.
0: Voilà. The Alchemist et Prodigy, voilà, sur l'album HNIC, Ed Nigan Charge, paru en 2000, voilà, avec un super sample de Jack Mayborn. Le morceau s'appelle Disco People. Pareil, allez l'écouter. Bon, vous verrez qu'il, voilà, il a retravaillé, mais il y avait une grosse bonne base. Voilà. Et juste avant, bah, c'était Larry June, Two Chains, et The Alchemist. Le morceau c'était Bad Choices sur l'album Life Is Beautiful qui est sorti cette année là en 2025. Un des gros albums de l'année, entièrement produit par The Alchemist avec des gros samples de soul. Voilà, tout ce qu'on aime, quoi. Vous êtes bien sûr Alternante dans l'émission Bitume, qui continue, une émission spéciale The Alchemist, qui se termine bientôt, mais on a encore 2-3 trucs à vous envoyer. Et on va passer du calme à la tempête là. On va passer de
1: colère.
0: Ouais, de l'assaut là.
1: La bagarre.
0: À un truc un peu énervé.
1: Voilà, voilà.
0: J'en dis pas plus. Je vais quand même donner le nom de l'artiste. Currency, voilà, qui a fait tout un album avec The Alchemist. L'album qui s'appelait Carlton Heist en 2016. Et voici le morceau Vibration.
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0: 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Vous aurez reconnu la voix caverneuse de Monsieur Schoolboy Q sur ce morceau Break the Bank qui était paru sur son album Oxymoron 2014. Ça nous rajeunit pas, dis donc, hein, ça fait 11 ans. Voilà, mais c'est toujours aussi bon. Production The Alchemist, évidemment. Sample de, du groupe Man, Something is Happening. Encore une fois, pareil. Allez écouter l'original et allez apprécier comment il a découpé le truc. Et là, notamment, on est sur le petit piano aussi. Là. Le petit piano façon film d'horreur. Là.
1: Ouais, façon Halloween un peu. Là.
0: Voilà, toujours, okay. toujours. Et voilà. Et puis juste avant, bah ouais, tu m'as trouvé le sample. Le sample de Currency Alchemist.
1: Vibrations. Vibrations, ouais, 76.
0: Voilà, petit.
1: Ah, 74 plutôt, 76, c'est. Ouais, bon, c'est pas grave.
0: Voilà, petit. Oui, oui.
1: Ouais, bah. Roy Ayers, Ubiquity, pareil. Alors là, ça, c'est des albums incontournables voilà. De l'époque, hein, clairement. Voilà,
0: allez chercher, écoutez. Et puis, vous nous en direz des nouvelles. Vous êtes bien sûr alternant dans l'émission Bitume qui se termine malheureusement avec des expressions d'un autre temps, c'est vrai.
1: On était soft là.
0: Ça va. Vous pouvez retrouver cette émission en podcast sur le site de la radio alternantefm.net ou sur l'insta de l'émission Bitume, BEATUME-HIP-HOP, pendant que cette musique hypnotique se termine derrière en fond. On en profite pour enchaîner un dernier morceau, mais avant ça, on va vous souhaiter quand même une bonne semaine, un bon week-end, et on va se quitter avec le dernier morceau, un morceau de Evidence, donc rappeur des Dilated Peoples, grand pote de The Alchemist. Le morceau, c'est The Far Left, donc au fond à gauche. Bon, très très gauche. Hein.
1: Alors, The Far Left, c'est LFI, c'est, ouais, c'est quoi c'est, je sais pas trop.
0: Bah, c'est pour le Far West.
1: Ouais. Ouais. Ah, pardon.
0: Le Far West, ouais, Far West. Ouais, bah, c'est le Far Left, c'est à gauche sur la carte. Hein. Voilà, et donc, c'est un morceau d'Evidence en featuring avec Alchemist qui rappe dessus. Avec Fashion, pareil, gros rappeur, super rappeur de Los Angeles. Si vous connaissez pas, allez chercher, c'est très très fort. Et voilà, hein, une instru. Mais sombre, lourde d'Alchemist. Voilà, là on a un petit peu vu hein, c'est un peu ces deux facettes là, avec des samples ouais. très très soul ouais. et des trucs beaucoup plus sombres, ouais. dark et lourds. Voilà. Et évidemment là c'était une heure d'Alchemist, autant dire que dans sa discographie c'est rien du tout.
1: Ouais,
0: donc bah oui, allez chercher. Là, ouais, là c'était vraiment le grain de sable. Voilà, on vous a mis le pied à l'étrier. Maintenant, allez-y, chevauchez, galopez, c'est parti. Et nous, on se rejoint la semaine prochaine avec de nouvelles aventures et un groupe légendaire aussi, il me semble.
1: Ouais, c'est un petit peu.
0: Allez, à la semaine prochaine. Ciao.

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Salut, bienvenue dans Tambourine Man, comme tous les vendredis de chaque mois, de 19h30 à 20h30. Ronald et Olivier vous accompagnent en direct sur Alternante FM. On va aujourd'hui vous parler du Transmusical Festival qui va se dérouler à Rennes, évidemment, du 4 au 7 décembre. On écoutera de la New Wave française, du rock allemand et un groupe de rock anglais, entre autres. Ça sera la deuxième partie. Pour la première partie, une programmation musicale avec Boris Vian, Garbage, Blur, Wet Leg, The Yard Quartet et bien d'autres. Mais pour commencer, un hommage à Éric Marchand qui vient de nous quitter il y a peu. Éric Marchand, c'est parti.

Éric Marchand et Rodolphe Burger avec le morceau Westland. Le 30 octobre, donc, nous quittait Éric Marchand à l'âge de 70 ans, chanteur de langue bretonne et aussi clarinettiste. Il a fait divers duos et il a chanté avec beaucoup de formations, dont celui-là, dont le morceau qu'on vient d'écouter avec Rodolphe Burger. C'était avec un premier album en 2004 et il a aussi fait un deuxième en 2021, donc avec Rodolphe Burger. Voilà pour donc Éric Marchand, mon téléphone qui sonne. On poursuit avec un autre breton qui s'appelle Boris Viande, avec un album qui s'appelle Dispo pour vos mariages. Je vous présente aujourd'hui un album assez original entre musique post-traditionnelle et techno-romantique. C'est ce qui est écrit dans la bio. C'est écrit et réalisé par l'artiste multi-instrumentiste Boris Viande, donc originaire de Bretagne, passé par Nantes puis Paris. Voilà, donc Boris Viande.

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Vous écoutez Alternant FM et on s'en va en 1994 avec un album de Blur, Park Life, et on écoute le morceau Park Life, tout simplement.

58 Second Song, extrait de l'album Love Chant. Oui, chant, ça s'écrit C-H-A-N-T, c'est un groupe américain. The Lemonheads est un groupe de rock alternatif américain, donc originaire de Boston, dans le Massachusetts. Son meneur et seul membre permanent est le guitariste chanteur Evan Dando. Et donc c'est du rock alternatif qui est plutôt sympathique, du rock américain. On reste aux États-Unis avec The Hard Quartet. C'est un groupe qui est formé de plusieurs musiciens connus, dont Steven Malkmus, qui est le membre permanent de Pavement, donc un guitariste chanteur, Steven Malkmus, The Hard Quartet. On écoute le morceau How Hometown Boy.

Tambourine Man sur Alternante. Avant de vous parler de la programmation des trans musicales, je vous propose un truc plutôt vieux de 74, Rory Gallagher Irish Tour. Voilà, un morceau live donc, un morceau vintage si on peut dire comme ça. Le morceau s'appelle Tattooed Lady.

La vieillerie du mois avec Rory Gallagher, sans doute un des guitaristes, un des meilleurs guitaristes du monde, ça c'est sûr. On passe au transmusical. Je vous ai sélectionné quatre morceaux, quatre groupes qui vont se succéder donc au transmusical. Je vous rappelle que le festival dure 4 jours et qu'il y a des groupes de toutes les nationalités, toutes les régions du monde et toutes sortes de musiques de l'Afrique à l'Amérique en passant par l'Europe et l'Asie, etc. Voilà. Premier groupe, c'est un groupe français qui m'a interpellé. Il s'appelle Martin Dupont. Martin Dupont. C'est la New Wave. On écoute le morceau Inside

Le deuxième groupe de trance avec un nom imprononçable, c'est un groupe allemand, Grenzgontrol, je prononcerai mal mais c'est pas grave, le morceau Revolution.

Dreams Control, groupe allemand, c'est quand même assez post-rock. La suite est avec un groupe, un trio de femmes qui vient de Lyon. Ça s'appelle It Girls et le morceau Canine.

It Girls, un groupe très original sur scène entre New Wave et B-52s, vous savez, le groupe dans les années 80, le groupe américain. Un groupe de Vendée maintenant, ça s'appelle Bonne Nuit tout simplement, et La Vie est Belle, c'est sur Alternante. La Vie

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1: Ok. Le morceau finit un peu bizarrement. Donc, La Vie est Belle, groupe vendéen. Et on termine cette petite programmation des transmusicales cette année avec Tatang, un groupe de Cornouailles. C'est un groupe anglais, bien sûr, un groupe de Cornouailles. Ça s'appelle Holiday's Ghost et le morceau Sublime Disconnected.

Vincent Bloyette, c'est un bluesman breton. Il fait plutôt du blues rock. Il se produit en solo. Il a enregistré un EP l'année dernière, Stop on You Groove, titre que l'on vient d'écouter. Donc c'est un EP et le premier morceau s'appelle donc Stop on the Groove. On passe à du rock américain, une jeune chanteuse de rock américain. Elle est très sexy, elle chante bien, elle joue bien de la guitare, donc voilà, elle a tout pour elle. Et on écoute le morceau qui s'appelle Divina Michael.

Excellent groupe de rock français, très, très énergique, Bob's Not Dead. C'est extrait d'un album live en 2025. Voilà, je vous conseille ça, Bob's Not Dead. Il faut aller voir sur scène. J'irai le voir, tiens, si j'ai l'occasion. Tac, tac. Eh bien, on s'en va, on se quitte avec un autre morceau de la programmation des Transmusicales. C'est un morceau. C'est un groupe du Québec. Ça s'appelle Angine de Poitrine et le morceau s'appelle Sherpa. On se retrouve tout à l'heure.

Bon bah ça va être la fin de l'émission, il est déjà 20h29, donc voilà. C'était donc un des groupes de la programmation des trans musicales. On se quitte, on se retrouve le mois prochain, 19h30, 20h30 comme d'habitude. Ciao, à bientôt et restez à l'écoute de Tambourine Man.

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0: Et tout de suite, c'est le grand journal international de la mi-journée, présenté par Candice Mazotomazic. Bonjour Candice.
2: Bonjour Paul et bonjour à toutes et à tous.
0: À la une, des milliers d'Ukrainiens dans la rue ce jeudi pour protester contre le départ du ministre de la Défense.
2: Mikhaïl Fedorov, symbole pour une partie de la population de la lutte contre la corruption en Ukraine. Il a annoncé sa démission hier, poussé vers la sortie par le remaniement gouvernemental annoncé par Volodymyr Zelensky, le président. Nous serons en direct de Kharkiv où des centaines de manifestants se sont rassemblés.
0: On sera également au Moyen-Orient, en Israël. Le Premier ministre joue la montre avant les vacances parlementaires.
2: Les députés de la majorité ont reçu pour consigne de ne pas s'éloigner de Jérusalem avant la pause de l'été. Objectif pour Benjamin Netanyahou, faire passer à la hâte des lois controversées jusqu'ici bloquées par le Knesset. Nous prendrons ensuite la direction de la Birmanie où l'on craint un lourd bilan dans le naufrage de deux bateaux qui transportaient des centaines de réfugiés Rohingyas avant de partir au Canada sur le front des flammes. Les incendies dans l'Ontario rendent irrespirable l'air de Toronto, mais aussi en France. Emmanuel Macron en déplacement à Fontainebleau, près de Paris, pour soutenir les pompiers qui luttent contre les feux de forêt en cours.
0: Et puis de la musique à la fin de ce journal, Candice, les Nuits d'Afrique fêtent leurs 40 ans.
2: 700 artistes venus de 30 pays à Montréal pour ce festival qui met à l'honneur les musiques d'ascendance africaine.
0: Pourquoi j'aurais besoin d'un système qui travaille contre moi? Voilà ce qu'on peut entendre depuis ce matin dans les rues des grandes villes ukrainiennes.
2: Ouais, l'un des slogans scandés par les milliers de manifestants réunis pour protester contre le départ d'une figure très populaire du désormais ex-gouvernement, Mikhaïl Fedorov, ancien ministre de la Défense, qui a annoncé quitter l'exécutif hier dans le cadre du remaniement gouvernemental enclenché par le président Volodymyr Zelensky. Emmanuel Chaz, vous êtes la correspondante de RFI en Ukraine, en direct de Kharkiv. Et alors que la Russie continue de cibler le pays, ils sont des centaines à se mobiliser dans cette grande ville de l'est du territoire.
3: Oui, tout à fait. Et justement, la menace des bombardements russes n'empêche pas depuis ce matin des milliers d'Ukrainiens à se réunir dans les rues à travers le pays, des milliers de personnes à Kiev, plusieurs centaines dans plusieurs autres grandes villes comme ici à Kharkiv, 26 kilomètres seulement de la Russie, 20 de la ligne de front. Ils manifestent leur mécontentement face au remaniement soudain annoncé par Volodymyr Zelensky et surtout face au départ de Mikhaïl Fedorov du gouvernement, mais pas seulement. Ce matin, je parlais avec Anya, c'est une avocate, et elle m'expliquait les raisons de sa présence à la manifestation. Écoutons-la.
4: En temps de guerre, il est très difficile d'organiser des élections ou quoi que ce soit d'une telle ampleur. Malgré cela, il est essentiel de maintenir une certaine transparence afin de comprendre les raisons de cette décision. Et en l'état, nous n'avons pas été informés de la situation. Ça devrait être obligatoire.
3: Donc on sent, les manifestants, ils sont excédés par cette prise de décision. Ils réclament en masse aussi le retour de Mikhaïl Fedorov. Ils demandent plus de clarté dans la prise de décision. D'aucuns réclament également le départ d'Oleksandr Sirski, le commandant-chef des armées, alors que Mikhaïl Fedorov a confié lors d'une conférence de presse il y a quelques heures avoir formulé lui-même cette demande auprès de Volodymyr Zelensky. Selon lui, seules des décisions radicales permettraient une victoire contre l'agresseur russe et minimiseraient les pertes humaines. Les manifestations se poursuivent aujourd'hui dans les prochains jours alors que la Verkhovna Rada, le Parlement ukrainien, qui a validé la proposition de Volodymyr Zelensky de nommer Serhiy Koletsky comme nouveau Premier ministre, ne s'est pas encore prononcée sur les postes de ministre des Affaires étrangères et du ministre de la Défense.
2: Emmanuel Chaz en direct de Kharkiv en Ukraine pour RFI, la présidente de la Commission européenne qui vient de réagir à cette nomination sur X. Ursula von der Leyen a surtablé sur une excellente coopération avec le nouveau chef du gouvernement ukrainien. L'Iran qualifie d'attaque barbare les frappes américaines qui ont visé la nuit dernière les alentours d'un hôpital pour enfants. Déclaration au moment où l'escalade se poursuit entre les États-Unis et la République islamique. L'armée koweïtienne dit faire face à une nouvelle attaque de drones iraniens. Et puis Israël va-t-il se retirer des zones qu'il occupe au Liban, en Syrie et à Gaza? Non, a affirmé le ministre israélien de la Défense à son homologue américain, exprimant la détermination de l'État hébreu à rester dans ce qu'il appelle ses zones de sécurité établies dans ces trois pays. Propos tenus au lendemain de discussions entre responsables israéliens et libanais dans la capitale américaine. Des pourparlers positifs à entendre Donald Trump qui doivent pourtant déboucher sur le retrait israélien de certaines parties du territoire libanais.
0: Et pendant ce temps, la coalition au pouvoir en Israël tente de jouer la montre avant la trêve parlementaire.
2: Faire passer un maximum de lois avant le départ en vacances des députés de la Knesset. Hier, un texte législatif particulièrement controversé a été voté. Une loi qui prive de facto le procureur général de toute autorité sur le gouvernement en l'autorisant à ignorer ses avis juridiques qui sont actuellement contraignants. Le texte confère également à la coalition au pouvoir un contrôle effectif sur la nomination et la révocation du procureur général. Alors pour l'opposition et les organisations de défense des droits, c'est l'un des rares contre-pouvoirs face au gouvernement qui est muselé. Raluca Janea est la directrice de l'organisation israélienne Zazim. On l'écoute.
5: Il s'agit très clairement d'une loi antidémocratique qui n'a pas sa place dans le code pénal d'un pays démocratique. C'est une loi de plus qui affirme sous différentes formes que le gouvernement n'est pas soumis à l'état de droit. Il n'est donc pas tenu de se conformer ni aux décisions de la Cour suprême, ni aux avis du procureur général. Il n'y a plus aucun contrôle, ni aucune limite au pouvoir du gouvernement. Comme on le sait tous depuis le XVIIIe siècle en Europe, il doit y avoir trois pouvoirs distincts qui s'équilibrent mutuellement. Si l'un d'entre reprend le dessus, ce qui est le cas actuellement, alors il n'y a plus de démocratie. Ainsi, en sapant l'autorité du procureur général, le gouvernement affirme en réalité qu'il est au-dessus des lois. Il peut faire tout ce qu'il veut en fonction de ses propres intérêts et non en fonction de la loi. C'est ce que cela signifie.
0: Raluca Ganea, directrice de l'organisation israélienne Zazim. Dans le reste de l'actualité, ce nouveau drame migratoire au large de la Birmanie.
2: Plus de 500 réfugiés Rohingyas pourraient avoir récemment trouvé la mort dans deux naufrages au large des côtes birmanes. Le bilan est avancé par le Haut Commissariat de l'ONU pour les réfugiés, l'agence onusienne qui alerte sur la situation de cette minorité musulmane persécutée dans son pays d'origine, en Birmanie, ou parquée dans des camps de fortune, majoritairement au Bangladesh. Nicolas Roca, cette répression des Rohingyas en pousse de plus en plus à tenter des traversées désespérées vers l'Indonésie ou la Malaisie.
6: Les deux navires disparus avaient à leur bord 250 et 280 personnes. Des embarcations parties de l'État Rakhine, à l'ouest de la Birmanie, province d'origine des Rohingyas, où ils sont des centaines de milliers persécutés par les autorités. Leur quotidien s'est encore dégradé depuis 2021 et l'intensification de la guerre civile. L'armée force la jeunesse Rohingya à la conscription, mais l'armée de l'Arakan, le groupe ethnique opposé à la junte, les recrute aussi de force, raconte Yahya Khan. Les deux camps les voient comme des boucliers humains, explique le dirigeant de l'ONG Future of Rohingya à Cox's Bazar. Dans cette ville bangladaise vivent plus d'un million de réfugiés dans ce qui est le plus large camp de déplacés de la planète. Dans le camp, il n'y a aucun moyen de gagner de l'argent. Certains jeunes aussi prennent le risque de partir en bateau, car après l'âge de 10 ans, il n'y a pas de possibilité de continuer les études, assure l'humanitaire. Criminalité, absence d'opportunités, difficultés alimentaires, en Birmanie comme dans les camps de réfugiés, leurs conditions de vie les poussent à partir. Les gens essayeront toujours de trouver un endroit sûr pour leur avenir. C'est pour ça qu'ils partent, même s'ils savent qu'ils peuvent mourir en mer. Depuis le début de l'année, 800 Rohingyas ont déjà disparu en tentant la traversée, selon l'ONU, presque autant qu'en 2025.
2: Précision signée Nicolas Roca.
0: 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Sur ces images impressionnantes, des feux au Canada, plus de 800 incendies ravagent en ce moment le pays.
2: Et au moins 50 000 hectares ont déjà brûlé ces derniers jours dans l'Ontario. Plusieurs villages ont dû être évacués. Certains habitants qui vivent isolés au bord des lacs ont été contraints de fuir par les airs ou en bateau. Sur place, Nicolas Pichon, Levenbruck, les fumées asphyxiées. À Toronto, la ville la plus peuplée du pays, les habitants sont appelés à rester chez eux.
7: Le ciel est noir et jaune au-dessus de Toronto depuis mardi soir. Porté par le vent, les fumées dégagées par les incendies qui ravagent le nord-ouest de l'Ontario assombrissent le ciel de la métropole de 7 millions d'habitants. Du fait des fumées, la ville enregistre l'une des pires qualités de l'air au monde. D'après des relevés effectués mercredi vers 15h, c'était même la deuxième ville la plus polluée sur Terre après Kinshasa. Ces hauts niveaux de pollution sont dangereux pour la santé, alertent les autorités canadiennes. Elles recommandent de limiter le plus possible le temps passé en extérieur. D'ailleurs, les piscines de la ville et la fan zone où devait être retransmise la demi-finale de la Coupe du Monde Angleterre-Argentine ont été fermées. Les fumées circulent maintenant vers le sud en direction des États-Unis où elles entraînent une dégradation de la qualité de l'air, notamment à New York. Au Canada, 1,9 million d'hectares ont déjà brûlé cette année, une superficie s'approchant de celle d'un pays comme la Slovénie.
2: Nicolas Pichon, Leuvenbruck du service environnement de RFI.
0: La France, elle aussi, est ravagée par d'immenses feux actuellement.
2: Mais les feux qui ont ravagé plusieurs milliers d'hectares de forêt de Fontainebleau, près de Paris, sont désormais fixés. Concrètement, cela veut dire qu'ils brûlent toujours, mais ne progressent plus. Un incendie d'une telle ampleur est rarissime en région parisienne. Les autorités envisagent une piste criminelle. Deux jeunes de 18 ans ont avoué être à l'origine de départs de feux à Fontainebleau. Ils ont été mis en examen et ce matin, le président de la République, Emmanuel Macron, s'est rendu sur place.
8: Et je remercie Madame la procureure qui est avec nous et l'ensemble de nos magistrats parce que le travail a déjà commencé. Et je veux que le message soit clair pour tout le monde. On a déjà, évidemment je m'arrêterai là, des gens qui ont été appréhendés, mais rien ne sera lâché. Il n'y aura aucune tolérance et nous serons intraitables. Parce que ce sont des vies qui sont mises en danger, parce que c'est évidemment notre territoire national qui est attaqué à chaque fois qu'un feu se déclenche. On sait qu'on est en vigilance extrême dans le Var, en Corse aussi. On a un sud-est qui est extrêmement sec. Et donc, je le sais, on sera aussi confronté à d'autres événements et tout au long de l'été. Et donc, pour ce faire, je veux ici repasser des messages simples. La prévention. Nous sommes tous, nous, mais nos compatriotes, détenteurs de cette mission de prévention. Il faut appeler chacun à la vigilance. Chaque geste est important. Et donc, aucune négligence. Et une vigilance quand on voit des comportements inappropriés. Et cette prévention est essentielle pour éviter que des feux prennent de l'ampleur.
2: Emmanuel Macron, Sébastien Lecornu, lui, est au Maroc pour consolider le partenariat avec le Royaume chérifien. Le chef du gouvernement français est arrivé hier soir avec une douzaine de ministres, dont ceux de l'Intérieur, de l'Économie et des Affaires étrangères. Un déplacement qui intervient alors que de nouvelles enquêtes publiées par le consortium Forbidden Stories ont relancé aujourd'hui l'affaire Pegasus sur l'ampleur possible de l'espionnage mené par le Maroc à l'aide de ce logiciel espion israélien. Des enquêtes qui révèlent aussi que la France aurait étudié l'acquisition de ce logiciel au moment même où des ministres auraient été ciblés.
0: Et puis toujours en France, au lendemain de l'adoption définitive de la loi sur la fin de vie, ses détracteurs poursuivent leur combat pour éviter son entrée en vigueur.
2: Un texte qui vise à créer un droit à l'aide à mourir, cela permettrait à certains malades atteints de pathologies graves d'obtenir sous condition l'administration d'un produit létal. Les députés de droite et d'extrême droite ont très largement voté contre le texte adopté à une majorité de 291 voix. Mais pas de quoi baisser les bras pour ses opposants qui ont bien l'intention d'utiliser tous les recours possibles pour empêcher la mise en place de cette réforme, à commencer par la saisine du Conseil constitutionnel, Marie Lecoq.
9: Ça aurait pu être le point final attendu depuis plusieurs années et d'interminables heures de débat. Mais c'était sans compter l'ultime manœuvre enclenchée par le Premier ministre avec la saisine du Conseil constitutionnel. Sébastien Lecornu, soutenu par le président du Sénat Gérard Larcher, mais aussi par des parlementaires du Rassemblement National et des Républicains. Une procédure rare après l'adoption d'une loi par le Parlement visant à vérifier la conformité du texte. Concrètement, le Conseil va devoir trancher sur trois aspects du texte particulièrement. Particulièrement sensible, le consentement libre et éclairé des personnes sous tutelle ou curatelle, l'absence de clause de conscience collective pour les établissements. En l'état, cette clause ne s'applique qu'aux médecins à titre individuel. Et enfin, et c'est sûrement le point le plus explosif, le délai de rétractation pour les malades. 48 heures après l'avis favorable des médecins, délai jugé trop court par les opposants au texte. La décision des sages, comme on les appelle, est attendue au plus tard le 17 août. Dans le cas d'un avis défavorable sur l'un de ces points, c'est l'application même de la loi qui pourrait être repoussée. D'ici là, en tout cas, son entrée en vigueur est suspendue.
0: Explication de Marie Lecoq. Et puis c'est le plus grand événement du genre en Amérique du Nord et il fête ses 40 ans.
2: Le festival Nuit d'Afrique en ce moment à Montréal au Canada. Pendant 13 jours, 700 artistes venus de 30 pays défilent dans les différentes salles de la ville mais aussi lors de concerts en extérieur en 40 ans. Cet événement qui met en lumière toutes les musiques d'ascendance africaine est devenu le rendez-vous incontournable pour tous les curieux ou passionnés des cultures d'Afrique, des Antilles et d'Amérique latine. Lisa Giraldini s'y est rendue pour RFI.
10: C'est devenu un incontournable de l'été montréalais. Ici, le 41e anniversaire de Nuit d'Afrique rime avec hommage. Le festival revisite donc 4 décennies de musique du monde avec le regard dans le rétroviseur.
11: Quand on est tombé sur les vidéos de Papa Wemba en 1990 au Club Balatou, Baba Mal en 89.
10: La directrice du festival, Suzanne Rousseau.
11: C'est sûr que cette année, on s'est mis dans les archives. Tu sais, on retourne en arrière, on aura des projections spéciales qui vont montrer un feu roulant de moments à travers les années en vidéo et en audio et en témoignage.
10: Cette envie de transmettre les différents patrimoines africains aux nouvelles générations s'incarne très concrètement dans les choix de programmation avec certains.
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0: Bonjour à tous et à toutes et bienvenue dans Mosaïque littéraire. Aujourd'hui, comme on a coutumé, nous allons parler littérature, mais plus précisément de littérature jeunesse, dont nous parlons sans aucun doute pas suffisamment, mais dont le rôle est primordial dans l'éducation des futurs lecteurs. Pour en débattre aujourd'hui, j'ai le plaisir de recevoir sur ce plateau Claire P.
1: Bonjour.
0: Illustratrice, jeunesse et bonjour.
1: Bonjour.
0: Et bonjour Paola Grieco, une habituée d'alternante, mais je vais quand même la laisser, ou alors je peux faire un brin de présentation, mais un curriculum assez abondant, hein, spécialiste en conseil éditorial et conception de contenu, éditrice freelance, rédactrice, créatrice de contenu, chargée de documentation. On imagine des tâches indispensables en matière de littérature, mais de publications diverses également. Est-ce que la présentation est bonne, Paola ?
2: Oui, bonjour, elle est parfaite.
0: Elle est parfaite, d'accord. Alors, je l'ai dit, ça fait longtemps, Paola, qu'on se connaît, puisque tu es venue très souvent sur l'antenne d'Alternante et aussi participer à des émissions avec des enfants à l'hôpital, il y a déjà un bon moment. Claire P., ton nom ?
1: Oui.
0: T'appelles Claire P. ou Claire ?
1: Bah, Claire P, c'est bien.
0: Bon, Claire P, comme tu es nouvelle dans cette émission, on va te demander un peu de revenir sur ton parcours, ce qui t'a amené à dessiner, à écrire aussi, et te mener aujourd'hui à ce que tu fais.
1: Oui, alors moi j'ai toujours voulu être illustratrice, hein, j'ai vraiment un peu creusé un sillon depuis...
0: Toute petite.
1: Depuis enfant, voilà. Ce que je raconte souvent dans les écoles quand je fais des interventions, c'est qu'en fait, tous les enfants dessinent et les illustratoristes sont ceux qui n'ont jamais arrêté, en fait. Et qui ont toujours continué.
0: Je t'interromps, et tous les enfants dessinent, mais il faut être aidé au départ. Parce que moi, je vois, par exemple, je suis resté bloqué à la petite enfance. Hein, je ne sais pas dessiner. Comment on fait, justement, quand on est petit faut vraiment, ou alors on est un peu doué, peut-être par un environnement, ou c'est l'apprentissage
1: Je pense qu'il y en a qui ont plus d'appétence, en effet, mais je sais pas, sur le talent, je suis assez circonspecte. Moi, je pense, en tout cas, j'étais pas meilleure dessinatrice que d'autres enfants. Par contre, j'aimais beaucoup déjà les livres et les histoires, et c'était aussi un endroit où j'aimais bien aller pour
0: un monde
1: dans lequel j'aimais bien me raconter des choses. Et c'est vrai que souvent les enfants, je trouve, jusqu'en CM1, on va dire, enfin bon, c'est peut-être un peu, ils sont assez libres en fait, et ils se censurent assez peu sur leur façon de dessiner, sur ce qu'ils ont envie de dessiner, et ça vient un peu plus tard. Qu'ils se sont dit « Ah, mais en fait, je ne sais pas dessiner », et qu'il y ait souvent une ou deux personnes qui sont considérées comme les bons dessinateurs, dessinatrices de la classe, et puis ils se jugent beaucoup plus. Et, c'est vrai que c'est dommage, parce qu'il y a souvent une spontanéité dans le dessin. Après, je pense que c'est plus l'envie, quoi. C'est ceux qui aiment et qui vont continuer, quoi.
0: Il y avait au niveau de l'école, au niveau de l'enseignement, parce que ça a sans doute beaucoup amélioré aussi aujourd'hui, hein, mais dans la petite enfance, on apprenait le dessin, bien sûr. Est-ce que c'est là aussi que ça démarre un peu
1: Moi, j'ai pris des cours enfants en loisirs. Oui. Ouais. En fait, oui. Au départ, je voulais faire de la flûte traversière. Il fallait faire de la flûte à bec avant. Et en fait, j'ai trouvé ça vraiment trop rébarbatif, pas assez immédiat. Donc, j'ai très vite abandonné ma carrière musicale et du coup, je suis partie. J'ai eu la chance que mes parents me proposent de faire des cours de dessin.
0: Parce que c'est l'école de la patience, hein, le dessin. Hein,
1: Oui, mais moins que la flûte traversière, du coup, j'ai trouvé.
0: Et donc, tu vas continuer, tu vas poursuivre toujours en améliorant tes techniques, ou vraiment peut-être avec une arrière-pensée d'en faire un jour un métier ?
1: Oui, c'est vrai que mes parents m'emmenaient quand même assez, m'emmenaient au musée, etc. Donc c'est quand même aussi une ouverture d'esprit, etc. Mais pour moi, les artistes étaient quand même morts, quoi.
0: Oui, c'est ça. Ouais, ouais.
1: Vraiment, c'était assez. Et je sais plus. Une fois, j'ai vraiment eu une espèce d'illumination en me disant, mais en fait, non, il existait des artistes vivants.
0: Ouais. Parce qu'en fait, d'ailleurs, c'est le cas souvent pour aussi les écrivains, hein, pour les parents, très souvent, on c'est impossible d'être écrivain. C'est peut-être aussi impossible de devenir dessinatrice dans des livres, des bandes dessinées. Non, chez toi, c'était... Ils t'ont encouragé à poursuivre ?
1: Alors, ils m'ont pas découragé, en tout cas. Et je pense qu'ils ont... En tout cas, ils ont vu que moi, j'étais assez motivée.
0: Il y a doué, et puis là, il faut être doué aussi.
1: Ouais. J'étais assez motivée. Après, j'ai fait un bac littéraire avec une option en plastique assez classique. Mais vraiment, j'étais assez scolaire et j'ai vraiment décidé de mettre un peu ma scolarité un peu au service de ce que j'avais envie de faire plus tard. Et donc, j'ai beaucoup travaillé pour avoir c'est un peu basique, mais avoir un bon dossier scolaire pour présenter des écoles d'art appliqué, qu'ils aient une présélection... sur dossier.
0: Et donc, c'est ce que tu as fait.
1: Et donc, c'est ce que j'ai fait. Comme j'habite en région parisienne, donc j'ai présenté des écoles d'art appliqué. Et voilà, mon objectif, c'était si j'étais prise dans une grande école d'art public, personne n'y trouverait à redire.
0: Et ça a marché.
1: Ça a marché. Alors, ça a marché vraiment de justesse, que j'ai toujours été sur liste d'attente. Voilà, donc c'est... Mais ça a marché, voilà. Et donc ça, c'était une grande chance.
0: Ça, c'était la région parisienne. Après, tu vas migrer vers Strasbourg, c'est ça ?
1: Alors, du coup, moi, non, j'ai pas...
0: Pas si vite ?
1: J'ai fait une école d'art appliqué à Paris qui s'appelle l'école Estienne, qui est vraiment une super école. Dans les écoles d'art appliqué à Paris, elles ont toutes une spécificité. Et Estienne, c'est une école autour du livre. Donc, il y a de l'illustration, mais aussi des métiers comme typographe, même reliure. J'ai fait une école d'art appliqué à Paris qui s'appelle l'école Estienne, qui est vraiment une super école. Dans les écoles d'art appliqué à Paris, elles ont toutes une spécificité. Et Estienne, c'est une école autour du livre. Donc...

0: Et donc c'est là qu'on rencontre aussi plein de gens qui sont tous plus motivés et plus forts et fortes les uns les unes que les autres. Donc ça, c'est vraiment un environnement très riche et passionnant et très porteur. Voilà. Autant ça que l'enseignement qu'on pouvait y avoir, je trouve. C'est vraiment égalité, quoi.
1: Et ensuite ?
0: Et ensuite, j'ai voulu partir à Strasbourg et je n'ai jamais été prise. Voilà. J'ai passé le concours deux fois et je n'ai jamais été prise. Et je m'en suis remise, voilà.
1: Pourquoi Strasbourg ? Parce qu'il y a...
0: Alors, Strasbourg, il y a les arts déco, arts déco de Strasbourg. Il y a ceux de Paris et ceux de Strasbourg. Et la section illustration de Strasbourg est assez réputée. Et donc, il y a d'ailleurs beaucoup d'illustratrices aujourd'hui qui sont passées par cette section. Donc voilà, moi, je n'ai pas fait cette école-là, mais j'ai beaucoup d'amis qui l'ont fait. Donc, j'ai gardé des liens assez forts par là. Et moi, j'avais un plan B. Je suis restée à l'école Estienne et j'ai fait une spécialisation en illustration scientifique.
1: Oui, c'est ça. On va revenir, parce que c'est ce que j'ai lu. Hein, j'ai parcouru un peu ton CV. c'est intéressant, d'ailleurs. C'était un goût... Alors, on va peut-être y revenir, mais c'était vraiment un développé. On peut le développer, d'ailleurs, tout de suite. Cette illustration scientifique, c'était par rapport au corps humain, comment... Explique-nous un peu le...
0: Alors, cette section, elle est assez vraiment très spécialisée. Je pense qu'elle s'est un petit peu plus ouverte aujourd'hui, mais elle était vraiment très spécialisée sur l'illustration... médical et scientifique, mais surtout médical.
1: Mais donc, pour des publications pour la jeunesse ou c'était plutôt pour les adultes même?
0: Non, elle était vraiment très spécialisée dans le sens où il y avait des cours d'anatomie qui étaient à la fac de médecine. Je me rappelle avoir appris tous les muscles du corps humain, tous les os et tous les muscles.
1: Comme un début d'études de médecine.
0: Hein, voilà, donc on était avec les étudiants en médecine, les étudiants en psychomote, mais bon, et donc on a vraiment fait, vraiment étudié tout le corps humain. On a fait de l'anatomie, de la neuroanatomie, le fonctionnement du cerveau aussi, de la biologie. Donc c'était très riche et très spécialisé. Et c'était aussi vraiment passionnant. Après, on a même fait des stages en bloc opératoire.
1: Oui, vous avez été sur le terrain.
0: Oui, voilà, on était vraiment sur le terrain. On a vu des dissections. On était à l'école vétérinaire. Enfin, vraiment, c'était vraiment très, très pointu, on va dire. Et très intéressant.
1: Ce n'était pas forcément le chemin mené par beaucoup d'illustrateurs ou d'illustratrices.
0: Non. Après, c'était quelque chose que je trouvais très intéressant. Et moi, je viens d'une famille qui baigne beaucoup dans le milieu médical. Donc, c'était assez rigolo, quelque part, voilà, d'avoir cette espèce de pont. Et moi, ce qui me plaisait plus là-dedans, c'était le côté didactique, expliquer des choses par le dessin, la vulgarisation, etc. Donc moi, c'est vraiment plus ça qui m'est resté, en tout cas, de ces années-là. Et voilà, et donc ça a été une corde à mon arc. Et
1: qui te permettait d'avoir un pied à l'étrier, on va dire.
0: Oui, voilà.
1: Ouais. Maintenant, Paola, toi, le dessin, c'était pas ton truc?
2: Moi, j'ai beaucoup dessiné quand j'étais petite, vraiment beaucoup. Ouais. Je faisais même déjà des livres. Donc, ceci explique cela. Mais c'est vrai, comme disait Claire, il y a un moment donné où soit on s'arrête, soit on continue à dessiner. Et c'est vrai qu'il y a le cap à peu près vers 10-11 ans. Je vois, ma fille aînée, elle a 10 ans et demi, et elle est partie vraiment sur l'illustration, et elle travaille sa patte, en fait, et la plupart de ses amis ont arrêté. Donc, moi, c'était le cas aussi. Par contre, j'ai aussi pas mal écrit. Et donc, voilà, la chose écrite, et puis tout ce qui a trait à l'esthétique, au dessin, ça m'a toujours beaucoup intéressée. J'y suis pas allée tout de suite, en fait. Ça a été à l'occasion d'une reprise d'études que je me suis orientée vers l'édition, mais c'était quand même une toile de fond parce que comme Claire P, mes parents m'ont beaucoup emmenée dans des musées, notamment en Italie parce qu'on y allait chaque année. Et donc musées, églises, sites archéologiques,
1: ouais,
2: et tout ça, voilà,
1: très
2: ça nourrit
1: important.
2: Énormément mon parcours, mon parcours, on va dire d'esthète, d'éditrice en germe.
1: Oui, donc après, tu t'es dirigé plutôt vers l'édition. Hein, c'est comme ça qu'on a eu l'occasion de te connaître ici.
2: Oui, vers l'édition. En fait, j'avais fait d'abord un premier saut de quelques années dans l'enseignement au collège. Période très intéressante, s'il en est. Le contact avec les ados, voilà, c'est quelque chose qui est très, très riche. Mais ce n'était pas une vocation. Enfin, en tout cas, j'aimais transmettre.

0: mais pas de cette manière-ci. Et après, donc, avoir fait des études d'histoire et d'archéologie et d'histoire de l'art, j'ai repris des études en édition, un master 2 édition à l'université d'Angers. Donc ça, c'était en 2006. Donc j'avais 26 ans à ce moment-là. Et en fait, je savais vraiment à ce moment-là que je voulais aller vers ce domaine de l'édition. Et aujourd'hui, bah, 18 ans plus tard, je sais que je suis à ma place en fait dans l'édition parce que c'est vraiment... en plus, c'est protéiforme et c'est vraiment quelque chose qui me passionne, qui se renouvelle, les pratiques changent. Et puis, il y a cette notion de transmission, toujours, mais différente. Et là, j'y trouve beaucoup plus mon compte.
1: Oui, en fait, et puis, il y a quelques années, tu as quitté le monde de l'édition, tu y es, mais tu as décidé de prendre ta destinée en main et d'élargir la palette de ce que tu pouvais proposer à tous ceux qui sont en lien avec l'illustration, l'écriture.
0: Ça, c'est vrai que c'est un vrai changement parce que donc, ça fait 18 ans que je suis éditrice. J'étais 12 ans salariée en tant que directrice éditoriale de Gulfstream Éditeur à Nantes et 6 ans freelance. Et c'est vrai que c'est très, très différent, même si les métiers en fait, sont les mêmes. Mais lorsque vous travaillez pour une maison d'édition, ce qui est très stimulant, c'est que vous développez un catalogue, mais vous développez une ligne éditoriale qui peut, en fait, évidemment, enfin, qui évolue. Mais c'est lié à une marque, entre guillemets. Lorsque vous êtes freelance, eh bien, vous travaillez pour un certain nombre de clients. Enfin, c'est souhaitable, en tout cas. Mmh. Et là, du coup, vous développez en fait, d'autres compétences, vous affinez votre regard, vous l'enrichissez. Et puis parfois aussi, on va vers des projets auxquels on n'aurait pas du tout pensé, parce que parfois, on se met aussi des barrières. On dit non, moi, je suis pas capable en fait d'éditer ça, ou soit parce que je suis pas lectrice de ce type d'ouvrage, ou parce que je me sens pas les capacités. Et en fait, si on peut y aller, parce qu'il y a la question de la technique, et puis après, il y a la question de l'envie aussi. Et ouais. Donc ça, c'est très différent entre le freelance et le salarié.
1: Alors on va prendre un exemple précis, puisqu'on a en face de nous une illustratrice. Est-ce que, par exemple, justement, c'est lié, hein, vos deux métiers, est-ce que, Claire P., je ne sais pas si tu l'as fait, mais tu peux aller, par exemple, vers une personne comme Paola pour avoir des éléments, ou c'est quelqu'un qui, vraiment, qui débute complètement, comment peut se faire la relation entre vous ?
2: Dans le cadre de ma rencontre avec Paola, c'est plutôt Paola qui est venue me chercher quand elle travaillait chez Gulfstream. C'est vrai qu'en illustratrice, on en voit, enfin, surtout quand on commence, on va dire, ou quand on cherche du travail, ce qui peut arriver à plusieurs périodes, on envoie souvent des books avec des extraits de ce qu'on fait. Donc, je pense qu'à Gulfstream, j'avais déjà souvent envoyé mon travail. Et Paola m'a contacté à un moment donné où elle avait justement un projet qui pouvait correspondre
1: La ligne éditoriale.
2: Ouais, voilà, c'est ça. C'est vrai que ça peut se passer de différentes façons. Soit c'est l'éditeur, éditrice qui va contacter des autoristes pour monter un projet. Et ça peut être aussi l'inverse.
1: La réciproque.
2: La réciproque, voilà, où on peut proposer un projet déjà bien avancé à une ou plusieurs maisons d'édition jusqu'à trouver la personne qui va croire dans le projet.
1: Oui, c'est ça. On verra la difficulté que ça engendre, certainement, quand il faut chercher. Aujourd'hui, en tant que freelance, Paola, ton travail est un peu le même que lorsque tu étais chez Gulfstream dans l'édition, où tu vas aussi à la recherche, tu vas vers, par exemple, des illustrateurs ou illustratrices, où tu reçois aussi leurs demandes.
0: Le travail...
1: C'est un peu différent, quand même.
0: Il s'est quand même diversifié. En fait, je conserve toute cette partie, on va dire, coordination, chef d'orchestre, un petit peu, des projets. Mais c'est vrai que je fais... Bon, ce que je faisais déjà, remarque, beaucoup, beaucoup de casting d'illustrateurs. Et alors, de façon très différente, parce que moi, je suis beaucoup sur Instagram. Et c'est vrai que là, l'offre, elle est pléthorique. Ça n'existait pas il y a quelques années. Mmh. Donc, j'avais un mode de recherche qui était très différent, qui était peut-être plus... terrain d'ailleurs, c'était plus des vraies rencontres en chair et en os. Là, il y a quelque chose qui est beaucoup plus virtuel pour le moment, et puis parfois, bah, là, ça peut fonctionner. Donc, il y a ça. Puis je me suis orientée aussi vers du coaching littéraire, c'est-à-dire que il y a une partie de mon travail qui est tournée vers des sociétés, des maisons d'édition. Et puis, une autre partie qui est au service en fait, d'auteurs qui ont besoin d'un accompagnement. pas forcément d'une représentation littéraire auprès de maisons d'édition, parce que ça, c'est plus un rôle d'agent. Je l'ai fait aussi un petit peu il y a quelques années, au début de mon activité freelance. Là, ça s'inscrit dans un temps très, très long et c'est très, très aléatoire. Mais il y a des auteurs qui simplement veulent être accompagnés, veulent avoir un échange parce qu'ils se sentent très seuls dans l'écriture, comme ça arrive aussi dans l'illustration où il y a beaucoup de solitude face à sa planche ou à son ordinateur. Et là, c'est le cas aujourd'hui. Je suis en train de travailler avec une autrice qui m'a confié un texte, une poésie de forme libre. Et là, ça illustre ce que je disais tout à l'heure. Moi, je n'ai pas spécialement édité de poésie. Je ne suis pas très grande lectrice de poésie. Mais là, j'ai rencontré un texte qui me parle beaucoup. Et en fait, je me surprends à même aller très, très loin en fait, dans les remarques que je peux lui faire. Et on a vraiment construit un échange sur un texte qui n'est pas très long, mais qui est extrêmement nourri, en fait.
1: Oui, tu fonctionnes au coup de cœur, quand même.
0: Oui, en fait, je me dis que c'est au moins... Enfin, voilà, c'est l'avantage d'être indépendant, c'est qu'on a quand même cette liberté de fonctionner au coup de cœur, parce qu'il y a quand même aussi beaucoup de contraintes à l'indépendance, mais il y a au moins ce plaisir-là de pouvoir se dire, je vais vraiment sur ce projet qui me parle, qui résonne, voilà, ou parce que je sais qu'il va vraiment trouver un public que j'imagine déjà, ou qui en demande.
1: On l'évoquait, je reviens vers toi, Claire P. Forcément, on va pas... Il faut arriver à avoir le pied à l'étrier. Ça a été le cas peut-être avec ce que tu as fait sur le corps humain, je vais dire. Est-ce que ça a été une carte de visite déjà pour la suite, ou après, il faut aussi chercher, faut aussi se vendre, je dirais, auprès des éditeurs jeunesse. Parce qu'on voit que beaucoup d'illustrateurs, comme aussi peut-être chez les écrivains, et c'est moins vrai, on reste pas fidèle forcément à une maison d'édition, il y a plein d'aléas, et en illustration, c'est pareil.
2: Alors, dans mon cas, moi, ce qui m'a pas mal aidée, c'est justement d'avoir un peu plusieurs cordes à mon arc et de travailler à la fois pour des projets didactiques qui ont pu être pour des acteurs de... Voilà, je travaillais pour Santé publique France, par exemple, pour des choses un peu institutionnelles. Et après, comme mon but était plutôt d'aller dans la jeunesse et dans l'illustration plutôt de fiction... ce qui est un peu compliqué, c'est que quand par exemple, si on montre notre book en montrant qu'on fait par exemple à la fois du didactique et aussi autre chose, on a tendance à être mis assez vite dans des cases. Donc en fait, assez vite, moi j'ai après démarché en démarchant les gens qui font du didactique en leur montrant que du didactique, après en jeunesse en leur montrant que ce que je faisais en jeunesse, parce que parfois, si par exemple on montre un book avec un château fort, eh bien on va nous appeler que pour des châteaux forts et jamais pour des bateaux pirates par exemple, qu'on est tout à fait capable de faire les deux. Donc souvent il y a un peu quelque chose de selon comment on se présente.
1: Mais quand on démarre, y a intérêt quand même à avoir une palette assez large, ou pas forcément
2: Pas forcément, parce que des gens qui ont un style très affirmé, qui va bien fonctionner comme ça, et qui vont être... Moi, j'ai trouvé assez rassurant, en revanche, d'avoir des clients assez différents, et travailler à la fois pour de l'édition, mais aussi de la presse, aussi, travailler pour des institutions, etc. C'est... les mêmes budgets dans tous ces domaines.
1: Il y a aussi cette question qui rentre en jeu.
2: C'est une énorme question.
1: Ah oui,
2: D'avoir une diversité, ça permet de... s'il y a un projet ou une collaboration qui s'arrête, il y a d'autres collaborations qui existent toujours.
1: Il faut toujours avoir des portes de sortie.
2: C'est ça. Moi, je trouve que d'avoir plusieurs tableaux, c'est toujours...
1: Tu tends la perche en parlant effectivement des financements. Quand on propose son talent et que on sent que peut-être ça va accrocher avec un éditeur, vient assez vite la question des budgets, sans doute, où on va te demander, quel est votre budget,
2: je pense que... Alors, on me demande assez rarement ça.
1: C'est vrai ?
2: Non, l'éditeur a son enveloppe et c'est...
1: C'est l'éditeur qui va dire, attend,
2: ouais.
1: Ou c'est à prendre ou à laisser, quoi.
2: Globalement.
1: C'est un peu comme ça,
2: Oui, c'est plutôt dans ce sens-là. Ça va plutôt être dans d'autres projets plus de communication, où on va pouvoir faire des devis, etc. Mais en ce qui concerne l'édition, il va y avoir un prix pour un livre, enfin un budget livre, et puis après on peut le négocier. Enfin, moi j'essaye toujours de négocier et j'encourage tout le monde à le faire.
1: Oui, puis il y a la question de la notoriété aussi qui joue, bien sûr.
2: Évidemment.
1: Quand on est capable de montrer ce qu'on a déjà fait, c'est sûr que ça doit...
2: Oui, voilà, si on a déjà quelques best-sellers derrière nous, c'est vrai que je pense que le rapport de force n'est pas le même.
1: À quel moment tu as... le mot est peut-être un peu fort, mais à quel moment tu as senti que la notoriété commençait à...
2: Alors, je ne l'ai pas encore vraiment senti, mais...
1: on peut demander à Paola comment on fait justement quand on voit que chez une illustratrice il y a quelque chose peut-être de différent des autres.
0: On pressent un frémissement en fait. Quand on pressent déjà que le talent est là, c'est vrai que c'est quelque chose qui est assez intangible, qui est difficilement quantifiable, mais c'est vraiment de l'ordre de l'intuition, parce que ça fait vraiment aussi
1: beaucoup partie du métier d'éditeur.
0: Par exemple, lorsque j'avais proposé à Claire de travailler sur un projet de roman graphique pour les 7-10 ans qui avait été écrit par Sophie Adriansen, donc ça devait être en 2018, quelque chose comme ça, il me semble. J'avais proposé à Claire parce que je trouvais qu'elle avait une patte qui se prêtait vraiment en fait à un public 7-10 ans sur une thématique, la thématique du racket, et voilà, ça faisait quelque chose d'assez complet, d'assez évident. D'ailleurs, je crois que je n'avais contacté que toi en fait sur ce projet là me semble, ou alors très très peu de personnes, mais
2: je sais plus, je crois que Sophie m'avait dit que vous lui avez proposé plusieurs noms
0: et elle avait validé
2: le mien.
1: J'en profite pour saluer Sophie puisqu'elle est aussi très souvent ici, d'ailleurs on court beaucoup après elle parce qu'elle publie beaucoup et quelquefois quand je l'invite, entre temps il y a déjà eu 2 livres ou 3 qui sont sortis, mais on pourra en aborder parce qu'il y a aussi la question des, on reviendra sur les thématiques tout à l'heure, c'est très important. Donc ça c'était c'est un bon début. Raquette-moi.
0: Ouais. Et ce qui est intéressant aussi aujourd'hui, ça fait déjà pas mal d'années que les éditeurs le font, mais c'est aller rendre visite aux expos des étudiants d'école d'illustration, les expos de fin d'année. Et là, par exemple, au mois de mai dernier, j'étais allée à l'école Pivot à Nantes. Et j'ai été vraiment sidérée en fait, par le talent de quelques... Alors, je dis quelques volontairement parce que c'est vrai qu'il y a beaucoup d'illustrateurs, d'illustratrices talentueux, mais en fait, il y en a certains dont on sent qu'ils vont émerger, qu'ils vont vraiment exploser. Ouais. Et d'ailleurs, il y en avait une que j'avais repérée et elle avait été repérée aussi par une autre éditrice. Et là, c'est la question du temps qui va jouer, en fait, qui va être la plus rapide pour contacter, en fait, un talent émergent. Et après, ce qui est intéressant, c'est de suivre aussi l'évolution de la patte de quelqu'un. Et donc, Claire, on est aussi l'exemple. Par exemple, le projet qu'elle est en train de produire, d'illustrer actuellement, chez Nathan Bande Dessinée, on peut le dire.
2: Tout à fait.
0: Montre une vraie évolution, en fait, dans sa patte et un enrichissement, une complexification dans sa façon de travailler, mais pour un rendu qui est vraiment excellent, qui est drôle, qui est, dans sa composition, extrêmement rythmée, inattendue. Etc.
1: Tu peux Claire P le développer justement ce qui est en préparation là.
2: Oui, alors avec Paola, donc c'est un peu Paola qui m'a mis le pied à l'étrier de la bande dessinée parce qu'avant j'en avais pas fait de façon professionnelle, on va dire. Et donc j'ai fait 3 livres, donc 2 chez Gulfstream, Raquette-moi si tu peux et Colline Cap ou pas cap, et on en a fait un 3e avec Sophie, qui s'appelle Luce comprend tout trop vite, aux éditions Jungle. Et donc après avoir fait ces 3 livres qui se passaient à l'école, j'ai eu un peu envie d'ailleurs de sortir un petit peu de la salle de classe.
1: Franchir le pas un peu.
2: Et donc j'avais une amie qui avait écrit un conte audio, on lui avait laissé un peu une carte blanche pour une histoire audio, donc Claire Lou. Et je me suis dit, oh là là, mais cette histoire serait vraiment super en bande dessinée. Donc je lui ai proposé qu'on l'adapte. On a proposé à un ami commun, Thomas Vieille, de nous aider pour la scénarisation de ce texte. Et donc on a proposé ensuite ce projet à divers éditeurs. Et donc là, c'était là, j'ai un petit peu changé, j'ai un petit peu fait un peu la bascule de répondre un peu à des commandes, des envies d'éditeurs ou d'endroits où justement ils me voyaient. Et ce que moi aussi, bah, fort de mes expériences passées, j'avais aussi envie de proposer et de là où j'avais envie d'aller. Et donc ce projet, donc déjà, je le trouvais assez drôle. Voilà, ça se passe dans un univers médiéval fantastique. Donc voilà, assez loin de ce que moi j'avais pu faire avant. Et c'est vrai que justement, si des fois on ne vient pas avec un nouvel univers, on va pas avoir forcément un éditeur qui va projeter ça sur nous. Donc voilà. Et puis le propos aussi de ce texte était très féministe. Et donc comme c'est des valeurs qui me tiennent très à cœur, voilà.
1: On va l'aborder tout à l'heure, hein, toutes ces thématiques justement. Là, juste une question. Là, ça fait combien d'années que tu en as fait ta profession?
2: Alors, il y a un moment donné, je disais que ça faisait 15 ans, mais je pense que ça fait un peu plus.
1: Bon, on va dire entre 15 et 20 ans.
2: Voilà, on va dire quelque chose comme ça.
1: C'est quand même important.
2: Oui.
1: C'est quand même énorme.
2: Ouais.
1: Donc, on l'a dit tout à l'heure, il faut ses goûts personnels, il faut aller aussi vers des éditeurs différents qui, eux aussi, veulent changer de thématique. Est-ce que je me trompe aujourd'hui dans beaucoup de... Parce que je suis un peu côtoyé à ça aussi... personnellement, avec un petit-fils qui s'intéresse beaucoup même s'il ne lit pas pour l'instant, aux images, aux écrits. Est-ce qu'on est... Il y a beaucoup de personnages, c'est souvent des animaux. Alors, j'aimerais que vous répondiez là-dessus. Pourquoi on a, dans beaucoup de littérature enfantine, on a mis en avant des animaux? Alors aujourd'hui, le loup, il est devenu plus sympa. Hein. Il était avant, c'était lui qui était la cible de beaucoup de livres. Aujourd'hui, il est souvent un peu ridiculisé, mais ça devient un bon personnage. Mais c'est une question importante.
0: Oui, oui, il y a une vraie anthropomorphisation, pas facile à dire le mot, d'un seul coup, qui est extrêmement présente en littérature jeunesse, que ce soit les albums, mais aussi les premiers romans et romans pré-ados, on va dire, après, à partir de l'adolescence, de ce que je connais, en fait, du marché, on bascule plutôt vers une incarnation vraiment humaine, en fait. Mais c'est vrai que l'anthropomorphisation permet de pas seulement faire passer des messages, mais permet aussi aux différents héros et héroïnes de l'aventure de faire des choses qui peuvent parfois paraître invraisemblables ou osées, audacieuses, ou qu'un enfant, lorsqu'il le lit, va se dire si c'était un petit enfant qui était en scène, oh non, c'est exagéré.
1: Oui, exactement.
0: Alors qu'en fait, si c'est un animal, mais qui a des comportements qui sont à la fois du ressort de l'animal, mais aussi des caractéristiques humaines, ça passe et ça permet de faire comprendre des choses. Et c'est amusant parce que ça me permet de faire le pont justement sur un projet que je suis actuellement, que je coordonne, pour une marque éditoriale naissante qui s'appelle Fabula Édition. Et donc, c'est un roman illustré. Donc, c'est un roman pour les 10-12 ans qui s'appelle Léopoldine et le jardin secret, et qui est à la fois une histoire dans la réalité, mais aussi dans un jardin secret merveilleux où Léopoldine est miniaturisée dans son propre jardin et elle rencontre des créatures féeriques qui sont des animaux, des lutins-chats, un lapin enchanteur, un maître sage grenouille, et qui ont donc des comportements un petit peu exacerbés et qui vont permettre en fait à Léopoldine de comprendre, de comprendre ce qui se passe dans sa réalité, dans sa gestion des émotions, dans son hypersensibilité. Et c'est ça justement la notion peut-être d'émotion et de sensibilité qui est intéressante à travers les animaux. Puisque c'est un âge où on se pose beaucoup de questions, à la fin de l'enfance, la préadolescence, et ça permet en fait de mettre des mots de façon un petit peu différente et très très illustrée.
1: Oui. Une réaction peut-être sur ces...
2: Alors, je ne sais pas si j'ai une réflexion complètement aboutie sur ce sujet, mais je sais que parfois ça peut un peu me gêner. On m'a parfois demandé justement de transformer, j'avais un petit strip que je faisais pour le magazine Toupie, C'était vraiment un petit strip en trois cases. Toupie, c'est vraiment pour les petits, on va dire 3 ans. Hein. Mm-hmm. C'est vraiment tout petit. Et c'était la bonne idée à dire à tes parents. Donc, c'était une petite astuce du quotidien. Voilà. Et je faisais des enfants et on m'a demandé de les transformer en petits pandas ou en petits alligators et tout ça. Et moi, j'étais assez sceptique sur le projet, en fait. Je n'ai pas compris pourquoi c'était tellement important qu'on fasse plutôt des pandas ou des alligators, ce qui n'est vraiment pas du tout pratique, en fait, un alligator dans un strip en trois cases pour faire un gros plan de la tête de l'alligator et il est content ou pas. Vraiment, Alors, c'est mon opinion personnelle, mais je trouve que les représentations, c'est très important. Mmh. Et je trouve que parfois, dans la littérature jeunesse, il y a peut-être une petite facilité à aller vers justement de l'anthropomorphisme, merci. Et qu'au contraire, en fait, quand on représente des enfants, je pense qu'on pourrait aller vers plus de diversité.
1: C'est le cas dans... Bon, là, c'est des enfants dans ce livre, par exemple.
2: Dans Mon cœur fait boum, voilà, c'est un autre livre que j'ai fait, qui est un livre vraiment pour les tout-petits, ouais. Sur vraiment les émotions du quotidien. Donc, le petit héros est rousse, qui est vraiment... surreprésentés dans l'illustration mm-hmm. jeunesse par rapport à leur mm-hmm. place en France. Mais bon, ça, j'avoue, c'est de ma faute. Je me suis inspirée de mon enfant. Mais j'essaye, en tout cas, de...
1: Mais ce sont des enfants.
2: Des enfants, et j'ai fait un autre jeu que j'ai auto-édité qui s'appelle La météo des émotions. Et pour moi, c'était important que ça soit des vrais visages d'enfants et aussi que ça soit des vrais visages d'enfants avec une diversité. Des personnes.
1: Diversité de couleurs.
2: Des personnes noires, des personnes non blanches, etc. Et d'ailleurs, j'avoue, sur la première édition de ce jeu, j'avais fait que des personnes. Comme c'est un petit jeu de cartes en noir et blanc plus une couleur par émotion, j'avais un peu par facilité. Fait que des enfants avec une peau blanche, voilà, ça allait avec, et je me disais ça allait avec le style. Et à un moment donné, je me suis dit que c'était quand même un peu de la paresse et que je trouve qu'on a quand même un rôle, et j'ai presque envie de dire une responsabilité dans ce qu'on représente et de la façon dont on le représente. Et voilà, donc comme c'était un jeu que j'ai auto-édité, sur les impressions suivantes, j'ai corrigé ça et j'ai essayé de... Voilà, je me suis dit, j'ai déjà fait attention à ce qu'il y ait une parité entre le nombre d'enfants, 10 garçons et 10 filles, parce que vraiment ça se joue à la coupe de cheveux. Mais voilà, je me suis dit, il y a quand même aussi quelque chose là-dedans qui parfois n'est pas... je trouve qu'on pourrait avoir plus d'attention là-dessus. Quoi.
1: Oui, d'accord. Enfin... Non, mais c'est une question importante. Si vous voulez, on s'octroie une pause musicale et on se retrouve dans quelques minutes.

0: Voilà, retour sur le plateau de Mosaïque littéraire en compagnie de Claire P, illustratrice, Paola Grieco, qui travaille, qui fait plein de choses. Voilà, je répète pas le contenu, vous le retrouverez dans le début d'émission, tout ce qu'elle peut faire aujourd'hui. Juste un mot, on vient d'écouter Natalia M. King, un morceau extrait de son dernier album qui s'appelle Afro Blues. On parlait un peu effectivement de... peut-être tout à l'heure des thématiques qu'on aborde aujourd'hui. Peut-être avant d'y venir, Paola, tu as apporté là sur la table un certain nombre de publications pour lesquelles tu as travaillé, participé. On peut faire un petit point là-dessus ?
1: Oui, merci, volontiers. Ça fait quelques années déjà, ça doit faire 4 ans, je pense à peu près, que je collabore très régulièrement avec les éditions Nathan pour le label de bande dessinée, donc Nathan Bande Dessinée. Et donc là, cette année, sont parus deux titres qui sont des suites de collections. Alors, il y avait une collection qui s'appelle Poestrip. Et là, le quatrième opus est sorti, il s'appelle Dans ma chair. Et le principe de cette collection, c'est de transposer de façon contemporaine et sous forme de roman graphique pour des adolescents et des jeunes adultes des poèmes qui sont patrimoniaux, français ou étrangers. Et là, Dans ma chair est une variation graphique autour du poème « Tu mérites un amour » de Frida Kahlo. Et là, on est sur une histoire de relation entre une sœur et un frère qui revient un petit peu sur le devant de la scène. Et donc, une jeune fille qui, juste avant de passer son bac, a un accident de scooter et assez grave qui la conduit à l'hôpital. Et donc, elle va rater son bac parce qu'elle va être sur son lit d'hôpital. Et en fait, ça va créer déjà une détresse psychologique. Et en plus, ça va la mettre vraiment en décalage avec sa bande d'amis qui tous vont partir faire leurs études supérieures. Donc, elle se sent en retrait. Et son frère arrive, alors que ça faisait des années qu'il n'avait pas donné de nouvelles. Et elle a l'impression que, voilà, il vient juste pour se faire héberger par leur mère qui vit seule. Et finalement, c'est dans les non-dits qu'elle va comprendre qu'il est revenu pour elle, en fait, pour soutenir sa jeune sœur. Et ils vont mener ensemble un parcours, en fait, ils vont se retrouver. Il y a toute cette question de la résilience. Alors, c'est un terme qui est beaucoup utilisé aujourd'hui, mais qui est très juste, très joli. Et en plus, je trouvais ça intéressant d'aborder une relation fille-garçon, pas sous le prisme de l'amour, de l'histoire d'amour, en fait, mais de l'amour affectif, de l'amour entre frère et sœur. Et je trouve que c'est un sujet qui est très joli en fait à aborder. Et c'est vrai que cette question de frères et sœurs, bah, finalement, on le retrouve aussi dans Cassandre, qui est sorti très récemment, là, au mois d'octobre, qui est scénarisé par Clotilde Bruno et dessiné par Camille Pagny. Donc là, c'est le deuxième de la série Contes et légendes chez Nathan BD. Et donc Cassandre met aussi en scène une relation frère-sœur avec Cassandre et Hélénos, son frère jumeau, et l'histoire d'Hélène qui est enlevée par Paris et qui donc est recherchée par Ménélas, mais le roi Priam, qui est le roi de Troie, qui est très naïf, c'est vraiment un sacré personnage dans la façon dont Clotilde Bruno raconte en prenant un peu le contre-pied du récit classique de ces mythes. Et donc là, on a aussi une question de relation frère-sœur et puis aussi de la place de la femme, pas seulement dans l'Antiquité, hein, en fait, c'est vraiment une métaphore de la place de la femme encore aujourd'hui, lorsque la parole n'est pas entendue, lorsqu'elle parle en fait, mais qu'on ne veut pas recevoir les propos, les choses qu'elle a à dire. Donc là, c'est très très actuel aussi dans cette façon de considérer la place de la femme. Donc voilà, là, c'est l'actualité en tout cas chez Nathan. Et on vient d'envoyer chez l'imprimeur un troisième opus de la collection Contes et légendes qui parle de Merlin. Et de Merlin, mais de façon un petit peu atypique aussi. Quelqu'un qui est vraiment proche de la nature, mais qui a un sens de l'engagement auprès du roi, et notamment du roi Arthur. Et voilà, qui présente sous un jour nouveau. Et c'est ça aussi le principe en fait de cette collection. Ce sont des mythes et des légendes qu'on connaît ou qu'on croit connaître, mais on les présente sous un jour différent.
0: Oui, et avec ça donne envie, justement, alors je dirais même pour les jeunes, mais même pour les adultes, d'avoir envie de redécouvrir un peu ce qu'on a appris, ce qui nous paraissait quelquefois plus un peu barbant quand on était enfant, et qu'on redécouvre grâce au roman graphique.
1: Oui, puis en plus, on a fait dire beaucoup de choses aux mythes et légendes qui, par définition, ne sont pas figés, en fait, déjà à la base. Et en plus, ils sont... liés à l'historiographie, à la façon dont on considère, dont on raconte l'histoire. Ça, c'est un sujet qui est très intéressant. Merci, ouais. Et toutes les époques, en fait, ont raconté à leur façon l'histoire et le patrimoine historique. Et donc, aujourd'hui, voilà, on est aussi sur un renouvellement de ces sujets qui sont des sujets universels, atemporels, mais que, voilà, qu'on peut prendre pour illustrer aussi ce qui se passe aujourd'hui.
0: Oui. Claire P., ton actualité, c'est ce que tu nous as présenté aussi tout à l'heure, qui est en préparation. Hein. Et, mais est-ce qu'il y a d'autres choses récentes ou des choses qui t'ont vraiment tenu à cœur, notamment en abordant certaines thématiques ?
2: Alors oui, en effet, là je suis depuis un certain temps ma plus grosse bande dessinée à ce jour, donc avec une grosse dans le sens d'une grande pagination. Donc c'est un livre voilà, qui va sortir chez Nathan BD en 2026 qui s'appelle Pépouze. Voilà. Donc pour l'instant, c'est vrai que ça m'occupe depuis un certain temps parce que c'est vrai que voilà, c'est un projet qui a mis du temps, le projet d'une certaine envergure, il faut déjà développer un projet. Pour présenter un projet à des éditeurs, il faut déjà avoir pas mal travaillé sur le sujet. Ouais, voilà. Et ce projet-là, du coup, j'avais aussi présenté un dossier de bourse pour le CNL. Donc voilà, pour réussir à financer ce projet. Donc ça fait un petit moment que j'ai pas eu de sortie. Mais c'est vrai que moi, toutes mes derniers livres ont quand même souvent, un peu les émotions qui sont un peu au cœur, tout ce que j'ai fait. J'ai été du coup plutôt sur l'enfance, la petite enfance, voilà, de la bande dessinée pour première lecture. Et j'ai fait aussi des livres pour les plus petits, comme Mon cœur fait boum. Donc, on parlait tout à l'heure, qui est vraiment un livre cartonné. Et c'est vrai que c'est ça qui est assez, que j'aime beaucoup dans mon métier, c'est pouvoir passer d'un sujet à l'autre et aussi d'un public à l'autre. Voilà, je trouve ça vraiment très intéressant. Et d'ailleurs, parce que vraiment, voilà, comme je disais, les projets sont toujours un peu longs à se mettre en place. J'ai aussi, en parallèle de cette bande dessinée Pépouze sur laquelle je travaille, j'ai aussi développé un autre projet pour... quand j'aurai fini celui-ci, et donc mon prochain projet sera un projet adulte.
0: Voilà, c'est ce que la question de bande dessinée. J'allais poser si c'était réservé, on partait de la petite enfance à l'adolescence, mais pas chez l'adulte. Là, tu vas aussi, c'est une étape supplémentaire.
2: Voilà, c'est une étape supplémentaire qui m'a été proposée par ma scénariste, qui n'est pas scénariste de profession, qui est brodeuse. Et donc elle m'a proposé ce texte parce qu'elle aimait beaucoup mon dessin. Et c'est vrai que là, ça fait aussi un petit peu un pont avec mes études aussi en illustration scientifique, quelque part. Parce que, donc ça va être un témoignage autour de l'endométriose. Mm-hmm. Donc ça va
0: sujet
2: pas...
0: Sujet aussi
2: d'actualité, sûr, ouais. Et qui, ouais. Comme ce que disait Paola tout à l'heure, autour d'entendre la parole des femmes et quand on dit qu'on a un petit peu qu'on a mal pendant ses rêves, c'est pas souvent entendu. En tout cas, c'est ouais. Le parcours du coup de Virginie et donc voilà, c'est le parcours de d'errance diagnostique, etc. Et donc même si c'est l'idée n'est pas du tout d'avoir quelque chose de didactique, mais en ayant quand même pas mal de notions d'anatomie, etc. Ça fait une espèce de pont entre les deux.
0: Ouais. Je trouve que on a un peu abordé les BD et docu, là, qui prennent de plus en plus d'importance avec des thématiques qui peuvent aller pour l'adolescence, notamment, mais aussi pour les adultes, hein, parce qu'on découvre un certain nombre de choses, beaucoup de thématiques. Aujourd'hui, presque toutes les thématiques sont abordées, hein, que ce soit les violences, tu parlais de l'endométriose à l'instant. Aujourd'hui, au jour d'aujourd'hui, on se rappelle les attentats de Paris, hein, du Stade de France, des terrasses et puis du Bataclan. C'est aujourd'hui même, ça fait 10 ans. Certains, je crois que c'est chez Delcourt, qu'ils ont dû faire des BD docu aussi là-dessus. Aujourd'hui, on doit justement aller dans ce sens-là. C'est la question pour vous deux. Hein. Même dans des situations aussi dramatiques comme ce qui a pu être connu.
1: C'est vrai que depuis quasiment, je crois que ça fait 4 ans maintenant que la BD Là, je parle juste en termes de chiffres. C'est le deuxième segment éditorial, en fait, après la littérature générale. Et donc, après, vient la littérature jeunesse. Donc, c'est vrai, c'est vraiment le trio de tête. Et donc, la BD, c'est vrai qu'on a l'impression... Enfin, c'est pas une impression, c'est une réalité. Il y a une production qui est pléthorique, mais on sent qu'il y a encore beaucoup de choses à faire en bande dessinée. C'est, ça va au-delà, en fait, du support de vulgarisation, parce qu'il y a vraiment cette relation entre le texte et l'image, entre ce qui est dit et non dit, l'indicible, ce qui ne peut passer que par l'illustration, et parfois le texte va uniquement prendre le relais. Voilà, ça touche en fait tous les publics, puisqu'on est passé d'une forme assez classique à, depuis maintenant un certain nombre d'années, des formes très très libres. Je repense là à une collection, la collection Poésie Strip là, chez Nathan BD. On avait notamment adapté La Panthère de Rilke, mais sous le prisme de l'enfermement domestique d'une femme en fait qui a abandonné sa carrière de danseuse pour se consacrer à sa vie familiale, ce qui en soi pas forcément un mal, donc elle a un travail, etc. Mais elle a des vraies interrogations. Et donc là, c'est aussi un sujet qui est très, très mouvant, qui est très personnel, qui est très introspectif. Et c'est traduit avec une forme de graphique extrêmement libre. Et donc, ça parle à un certain type de public qui a envie de se retrouver avec de l'image, qui n'a pas forcément envie de lire que du texte bien ou sûr, de lire des essais. Donc, c'est pour ça qu'il y a encore sans doute un bel avenir à la BD, malgré, entre guillemets, l'encombrement actuel.
0: Qu'est-ce que tu en penses, Claire P? Tu t'interdis rien? S'il y a des possibilités. Bon, après, il faut avoir aussi le ou la bonne scénariste avec qui on s'entend hein, pour les textes. Pour toi, tu t'interdis rien, je veux dire.
2: Non, moi, je m'en, en effet. Et là, je serais très contente, du coup, de travailler un texte à destination des adultes. Mais j'estime pas, par exemple, un public plus prestigieux, plus intéressant que l'autre. Par exemple, je sais que ce qui est hyper valorisant en BD jeunesse, c'est que les BD sont lus, relus et relus. Voilà. Et ce qui est d'ailleurs aussi de la bande dessinée, elle est quand même beaucoup moins... elle est beaucoup moins jugée négativement, même à l'école, en termes de support d'apprentissage à la lecture. C'est quand même maintenant... très apprécié, même des instituteurs et institutrices. Enfin, des professeurs des écoles, pardon. Et donc voilà, après, c'est vrai que le temps n'est pas infini. Et donc les projets sont assez longs. Donc c'est vrai que vraiment, je réfléchis. Enfin, surtout, maintenant que je me suis un petit peu dirigée vers la bande dessinée, même si j'aurais aussi envie de faire des albums jeunesse. Plus tard, on s'engage quand même à chaque fois dans minimum 2 ans sujet. Oui, donc, il faut quand même être vraiment bien convaincu par ce qu'on fait, parce que c'est quand même un travail très long et quand même très solitaire. Ouais. Donc, on est quand même assez seul. Ouais. On a quand même... finalement, on a peu d'échanges avec les éditeurs ou les scénaristes. Enfin, je veux dire, on n'a pas besoin, on ne va pas les appeler tous les jours, on ne va pas... Enfin, voilà, il faut quand même être bien convaincu par ton sujet, je trouve.
0: Tu fonctionnes comment chez toi? Tu travailles chez toi ou en atelier
2: Alors moi, j'ai un atelier. Ouais, j'ai eu plusieurs ateliers à Nantes. Et donc, j'ai un atelier qui s'appelle Rétine, dans le centre de Nantes, avec d'autres illustratoristes qui sont plutôt en jeunesse. Et vraiment, pour moi, c'est...
0: permet d'avoir...
2: Vraiment, ce que je dis, c'est mon principal investissement professionnel pour ma santé mentale. Donc de pouvoir un petit peu couper, de voir des gens, de pouvoir échanger à la fois sur professionnellement, on s'entraide beaucoup sur ce qui est la négociation de contrat.
0: Oui, parce que là, on n'a pas tout évoqué encore. On n'aura pas le temps, certainement, d'évoquer tout ce secteur-là, mais ce n'est pas le tout de bien travailler, bien dessiner, mais il faut vivre. Il faut aussi qu'il y ait les moyens de vivre.
2: Et oui, et c'est quand même un peu le nerf, c'est vraiment le nerf de la guerre, et c'est vrai que c'est quand même très compliqué. On peut, globalement, c'est très compliqué de vivre que de l'édition. Enfin, c'est limite impossible, en fait. Il faut avoir quand même diversifié.
0: Une question, tu es essentiellement illustratrice, mais tu aurais pu être aussi les deux, scénariste-illustratrice. Parce qu'on voit souvent dans les ouvrages, il y a le scénariste et les illustrateurs. Certains font les deux, mais c'est souvent deux rôles différents. Ben, il y a deux auteurs différents dans un ouvrage.
2: Alors pour l'instant, je me suis pas lancée dans la scénarisation, et moi j'aime beaucoup les collaborations avec Sophie. Du coup, on se connaissait pas au départ, Sophie Adriansen, avec qui j'ai fait mes premières bandes dessinées, et c'était vraiment un super match donc de Paola, parce qu'on s'est vraiment super bien entendu avec Sophie. Donc voilà, ça a été très très fluide. Donc je trouve ça vraiment chouette. Et puis c'est vrai que, comme je disais, comme c'est assez solitaire, c'est quand même intéressant de pouvoir avoir des allers-retours entre un texte et ce qu'on en fait en image. Après, c'est vrai, mais c'est rigolo, parce que j'en parlais avec Sophie hier, parce que je mettais une publication sur Instagram, parce que j'ai fait une planche de bande dessinée pour le magazine des collèges qui s'appelle Sioux. Ou Sioux, je ne sais pas comment on dit. Et donc, j'ai fait une planche de bande dessinée que j'ai scénarisée et dessinée. Et du coup, je faisais une petite blague en disant « Ah, ça y est, pour une fois, si j'ai tout fait. » Voilà. Ouais. On ne va pas me dire genre « Ah, tu as fait que le dessin. » Et donc, Sophie m'a dit « Ah, moi, on me dit « Ah, tu as fait que le texte. » Et comme si c'était jamais un peu assez. Et c'est vrai que j'ai envie de dire, même pour le dessin, c'est vrai que les gens ne se rendent pas forcément compte, mais il y a les duos de scénaristes ou les trios de scénaristes et de dessinateuristes fonctionnent tous d'une façon différente. Et c'est vrai que moi, par exemple, je fais toute la mise en scène, je fais tout le storyboard de mes bandes dessinées. C'est-à-dire, j'ai vraiment le texte et c'est moi qui décide que cette scène va se passer en 3 pages, 4 pages, tant de cases, etc. Ouais, donc pour moi, il y a liberté, vraiment, ouais. Voilà, je fais la comparaison avec le cinéma, par exemple, il y a le scénario, il y a le réalisateur et il y a celui qui a la caméra. Mmh. Et donc moi, j'ai vraiment l'impression d'avoir la chaise de réalisatrice et voilà, de décider vraiment où est-ce que je mets la caméra à chaque page.
0: Ouais, t'as quand même une grande liberté
2: et
0: d'action.
2: Ça, voilà, et c'est à la fois une grande liberté et c'est à la fois, pour moi, ce qui fait que il faut que l'histoire soit bien au départ, hein, ça ouais. C'est évident. Mais c'est vrai que le travail de mise en scène, ça va quand même faire tout le rythme et la façon de raconter l'histoire, et qui va faire que, j'espère, le lecteur, la lectrice va être bien emporté dans le récit. Donc c'est quand même une casquette qui est très importante et qui est parfois pas assez mise en valeur, je trouve. Ouais. Voilà.
0: Il nous reste pas beaucoup de temps, 3-4 minutes. Paola, je pense qu'il y a d'autres, tu nous as montré des réalisations, mais il y en a d'autres en cours. À ton avis, dans ton secteur, et notamment tout ce qui est la BD, même si aujourd'hui on dit que les jeunes lisent plus, on l'a un peu abordé tout à l'heure, mais tu restes quand même plutôt optimiste.
1: Ils sont quand même encore toujours très lecteurs. Après, c'est vrai qu'il y a quand même du fait, enfin c'est une question mécanique, hein, du fait de la profusion de nouveautés, eh bien, il y a mécaniquement une baisse du lectorat. Il y a aussi la multiplicité des supports de loisirs, des propositions de loisirs qui font qu'il y a quand même une légère baisse de lecture. Mais c'est pour ça que c'est intéressant. Moi, je vais à Montreuil, le salon de Montreuil en région parisienne, là, dans 2 semaines. Là, c'est la grand-messe de l'édition jeunesse, ça dure 6 jours, il y a 130 000 visiteurs et c'est une occasion très intéressante d'être vraiment en contact immédiat avec le public, et en fait on voit qu'il y a un intérêt qui se renouvelle en permanence et qui stimule, qui nourrit en fait la réflexion aussi des éditeurs dans ce qu'ils peuvent proposer.
0: Oui, et puis on l'a dit, on a insisté sur la docu-BD, mais je crois que c'est quelque chose de très intéressant. Claire P, un petit mot de la fin, là aussi, sur, c'est ça, pour toi, l'avenir, il faut que ce soit forcément, il faut que tu sois optimiste.
2: Moi, je trouve que, moi, ce que j'aime bien, du coup, je disais, genre, on ne peut pas vivre que de l'édition, et donc, je fais aussi des rencontres scolaires dans les écoles,
0: on n'a pas parlé de ça, il y a des ateliers,
2: qui est quand même souvent une partie assez importante de notre métier, et c'est vrai que c'est aussi ce qui donne du sens, en fait. d'aller dans les écoles, de montrer ce qu'on fait, de montrer comment les livres se fabriquent. C'est aussi comme ça qu'on donne
0: qu'on donne envie de lire et qu'on donne envie de
2: faire des livres à des voilà, il y a toujours quelqu'un qui vient, un enfant qui vient nous montrer ses dessins ou sa première BD qu'il a fait, etc. Donc
0: c'est toujours hyper encourageant.
2: C'est vrai que ça donne du sens par rapport à des plages de travail très longues et solitaires.
0: Bon, je vous remercie toutes les deux.
1: Merci.
0: Alors Claire P, c'était la première.
2: Oui.
0: Ça s'est très bien passé.
2: C'était super.
0: Peut-être qu'à la prochaine production, quand ça sera terminé, ce serait bien que tu viennes en parler.
2: Avec plaisir.
0: L'outil, l'objet terminé, le livre terminé, ce serait intéressant. Et Paola, sans doute, à une prochaine fois.
1: Très certainement.
0: Donc je rappelais, on avait Paola Grieco et Claire P sur notre plateau. On se dit à très bientôt et merci à Manu qui a réalisé cette émission. À très bientôt.

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3: Il est 17h à Paris, 15h en temps universel. Et c'est l'heure du journal présenté par Karine Bellicha. Bonjour Karine.
4: Bonjour Anne-Cécile, bonjour à tous. Des manifestations en pleine guerre en Ukraine et un président obligé d'intervenir et d'en appeler à l'unité du pays. La contestation est forte depuis le limogeage du très populaire ministre de la Défense. Il avait poussé l'armée à devenir experte en drones et tenté de lutter contre la corruption dans les contrats d'armement. La vague de canicule faiblit un peu dans une Europe qui peine à éteindre ses incendies. Au Canada aussi, les feux gagnent du terrain et l'air est irrespirable. À Toronto, les habitants sont appelés à rester chez eux. Et puis, suite de notre série, direction les côtes libyennes bien dangereuses pour l'Ocean Viking, reportage à bord du navire d'SOS Méditerranée. Le pouvoir de l'Ukraine, c'est son peuple. Des slogans repris par des milliers de personnes qui ont manifesté dans les rues pour protester en Ukraine contre le limogeage du très populaire ministre de la Défense après la chute du gouvernement décidé par le président Zelensky. Mikhailo Fedorov, plus jeune ministre de la Défense de l'histoire de l'Ukraine, avait plaidé pour le développement des nouvelles technologies pour épargner des vies sur le terrain. Mais Volodymyr Zelensky lui reprochait notamment des tensions persistantes avec le commandant des armées, Oleksandr Sirski. Pour le dirigeant ukrainien, remplacer l'ensemble du gouvernement était aussi une manière de rendre l'éviction du ministre Star plus facile à justifier, explique Oleksiy Aran, professeur de sciences politiques à l'Université de Kiev et directeur de recherche à la Fondation Initiative démocratique.
5: Si Volodymyr Zelensky avait cherché à écarter uniquement Mikhailo Fedorov en demandant au Parlement de voter son départ, cela aurait soulevé beaucoup de questions car il s'agit d'un ministre très populaire. Selon la constitution ukrainienne, c'est le Parlement qui nomme les membres du gouvernement. Le président peut toutefois proposer les candidats au poste de ministre de la Défense et de ministre des Affaires étrangères. Dans ce cas, Volodymyr Zelensky a donc simplement décidé de ne pas reconduire Mikhailo Fedorov lors de la formation du nouveau gouvernement. Il est politiquement plus facile de justifier son départ dans le cadre d'un remaniement général que de limoger seulement quelques personnalités clés. Mais selon les informations qui nous parviennent de députés ukrainiens, il n'y aurait pour l'instant pas assez de voix au Parlement pour approuver le nouveau candidat au ministère de la Défense. Je doute toutefois que Volodymyr Zelensky revienne sur sa décision, car cela apparaîtrait comme une forme de défaite politique pour lui.
4: Le professeur Oleksiy Aran, interrogé par Sofia Katsenkova. Le Pakistan appelle Washington et Téhéran à mettre fin aux violences et à reprendre les négociations alors que l'escalade entre les deux pays se poursuit depuis près de 10 jours. Nouveaux tirs de missiles iraniens signalés en Jordanie, au Koweït et à Bahreïn. L'armée américaine dit avoir visé plusieurs sites militaires, notamment dans la ville portuaire de Bandar Abbas, dans le sud de l'Iran. En Algérie, en pleine canicule, un incendie a touché un orphelinat dans la banlieue d'Alger. Au moins 11 personnes sont décédées, dont plusieurs enfants. Les causes du sinistre ne sont pas encore connues. En France, la vague de canicule touche à sa fin. À Fontainebleau, où 2000 hectares de forêt ont brûlé, le président Macron a estimé que la France n'a jamais été confrontée à cette situation depuis la fin de la Seconde Guerre mondiale. Près de 35 000 hectares ont été touchés par les flammes. Cette saison en France, la surface brûlée a d'ores et déjà dépassé le total de l'année dernière. De l'autre côté de l'Atlantique, au Canada, plus de 800 incendies font rage en ce moment. Au moins 50 000 hectares ont déjà brûlé ces derniers jours. Dans l'Ontario, plusieurs villages ont été évacués. Nicolas Pichon, Levenbruck, les fumées asphyxient maintenant les habitants des villes. À Toronto, les habitants sont appelés à rester chez eux.
6: Ciel noir et jaune au-dessus de Toronto depuis mardi soir, porté par le vent, les fumées dégagées par les incendies qui ravagent le nord-ouest de l'Ontario assombrissent le ciel de la métropole de 7 millions d'habitants. Du fait des fumées, la ville enregistre l'une des pires qualités de l'air au monde. D'après des relevés effectués mercredi, vers 15h, c'était même la deuxième ville la plus polluée sur Terre, après Kinshasa. Ces hauts niveaux de pollution sont dangereux pour la santé, alertent les autorités canadiennes. Elles recommandent de limiter le plus possible le temps passé en extérieur. D'ailleurs, les piscines de la ville et la fan zone où devait être retransmise la demi-finale de la Coupe du Monde Angleterre-Argentine ont été fermées. Les fumées circulent maintenant vers le sud, en direction des États-Unis, où elles entraînent une dégradation de la qualité de l'air, notamment à New York. Au Canada, 1,9 million d'hectares ont déjà brûlé cette année, une superficie s'approchant de celle d'un pays comme la Slovénie.
4: Toute cette semaine, RFI est à bord de l'Océan Viking, le bateau de sauvetage affrété par l'ONG française SOS Méditerranée. Le navire patrouille actuellement dans les eaux internationales au large de la Libye. Dans cette zone, l'équipage est désormais constamment sur ses gardes. Avec le soutien politique et financier de l'Union européenne, les gardes-côtes libyens sont de plus en plus actifs en mer. Depuis début 2026, plus de 11 800 personnes ont été refoulées sur cette route. Les gardes-côtes libyens représentent désormais aussi une menace croissante pour les navires humanitaires. Au mois d'août dernier, l'Océan Viking s'est retrouvé sous le feu d'un patrouilleur libyen alors qu'il s'apprêtait à secourir une embarcation en détresse. À bord, l'attaque a laissé des traces. Un reportage d'Eliott Brachet.
7: Ce qu'on entend là, c'est une archive enregistrée par la radio de l'Ocean Viking. Les gardes-côtes libyens ordonnent au capitaine de mettre le cap au nord avant d'ouvrir le feu. Une centaine de balles tirées à l'arme automatique. Au-dessus du poste de pilotage, les impacts sont encore visibles. Angelo Selim, coordinateur de la mission.
8: Les Libyens se sentent de plus en plus légitimes à faire usage de la force contre nous, organisations humanitaires, mais aussi contre les personnes qui traversent. Ce que l'Europe a réussi avec sa politique d'externalisation, c'est qu'aujourd'hui, cette frontière est plus violente que jamais. Des gens meurent chaque jour et d'autres sont interceptés en permanence.
7: Malgré ces appels de détresse, l'Ocean Viking n'a reçu aucune assistance. L'ONG déplore le silence et la complicité de l'Union européenne face à la menace croissante des vaisseaux libyens.
8: Tous les trois ans, le mémorandum avec la Libye est renouvelé. Cela implique des livraisons de bateaux, de nouveaux équipements et des formations. Aujourd'hui, l'Europe soutient la construction d'un nouveau centre de coordination maritime à Benghazi, qui coûte des millions. Les relations avec les autorités libyennes semblent plus importantes que le respect des droits humains.
7: Des mesures de sécurité supplémentaires ont été prises. En cas de nouvelle attaque, l'équipage doit rejoindre immédiatement la citadelle, un lieu tenu secret dans les entrailles du bateau. Eliott Brachet à bord de l'Ocean Viking, RFI.
4: Sébastien Lecornu a salué dans une déclaration finale un bilan exceptionnellement positif après sa visite à Rabat. Le Premier ministre français accompagné de 12 ministres pour préparer une possible visite du roi Mohamed VI à Paris. En Italie, la loi électorale a été adoptée par la Chambre des députés en première lecture. Son point principal est l'introduction d'un système de vote proportionnel avec une prime de majorité pour la coalition qui atteindra 42% des suffrages, ce qui, d'après le gouvernement, devrait assurer une plus grande stabilité parlementaire. Mais l'opposition estime que cette loi vise surtout à assurer la victoire de Giorgia Meloni aux législatives prochaines, Anne Lenir.
9: Malgré le feu vert de la Chambre des députés à la nouvelle loi électorale, Giorgia Meloni serait toujours furibonde contre ses alliés de Forza Italia et de la Ligue, dont certains ont agi en franc-tireur lors du vote à bulletin secret d'un amendement sur les préférences présenté par un député de Fratelli d'Italia. S'il n'avait pas été rejeté, il aurait introduit un système permettant aux électeurs de choisir des candidats sur les listes des partis, mais sans garantie de parité des genres. Selon l'opposition, Giorgia Meloni a perdu le contrôle de sa majorité et devrait démissionner. Qui plus est, les partis de centre-gauche estiment qu'il y a un rapprochement entre Futuro National, le petit parti ultra-identitaire du général Vannacci, et Fratelli d'Italia. Les députés du parti de Meloni ayant voté pour un amendement de Futuro National, tandis que Forza Italia et la Ligue ont voté contre. Cela dit, les députés de Futuro National ont affirmé qu'ils se sont prononcés contre être la loi lors du vote final. Quoi qu'il en soit, l'examen de cette loi au Sénat s'annonce très orageux. Anne Lenir, Rome, RFI.
4: Enfin, près de 8 ans après la catastrophe du pont Morandi de Gênes, la justice italienne a condamné 32 accusés à des peines allant jusqu'à 12 ans de prison ferme. 43 personnes étaient décédées dans l'effondrement de ce pont. Et tout de suite, c'est sur le pont des Arts, sur RFI.

0: Next. Crucifixion.
1: Yes.
0: Good. Out of the door, line on the left, one cross each.
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0: Good. Out of the door, line on the left, one cross each. Next. Crucifixion.
3: No, freedom.
0: What?
3: Freedom for me. They said I hadn't done anything so I could go free and live on an island somewhere.
0: Oh, that's jolly good. Well, off you go then.
3: Nah, man, you're putting your leg. It's crucifixion, really.
0: Oh, I see. Very good, very good.
4: Bravo Ewen, bravo Gabriel, ils l'ont fait. Magnifique solidarité, courir avec, totale solidarité pour les Joëlettes de courir avec.
5: Ewen, Gabriel et quelques-uns d'autres, il et elle, ont réalisé le rêve de leur vie. Tous ces jeunes athlètes avec un petit truc en plus par rapport aux autres athlètes présents, tels que Nathalie, Marine, leur super maman et bien d'autres athlètes de tout âge, dont le vice-président de Courir Avec, l'association à la une de C'est mon asso. Solidairement, ces enfants ont été accompagnés tout au long des kilomètres qui les séparaient des lieux de départ et d'arrivée de la course Trail du bout du monde. C'était début juillet, sous la deuxième canicule de l'été en Bretagne, avec toujours et encore les très jolies couleurs de l'association Courir Avec et de drôles de machines roulantes. Avec nous dans C'est mon asso pour parler de Courir Avec, le président Hervé Brun et un bénévole à qui impossible n'est pas orange, les couleurs de l'association, Pascal Lino, grand coureur à pied, grand aussi par son esprit solidaire. Bonjour à vous deux.
6: Bonjour.
7: Bonjour.
5: Bonjour. Je vais commencer par vous taquiner, Pascal. Pourquoi avez-vous choisi d'aller au Hellfest cette année plutôt que d'aller vous rafraîchir sur la pointe Bretagne en participant à la team Courir avec le trail du bout du monde?
7: J'ai choisi le Hellfest parce qu'on avait été invité par le président du Hellfest, tout d'abord, qui nous a permis de pouvoir présenter et de faire découvrir à tous ces métalleux l'association et qu'est-ce qu'était la Joëlette. Donc ça nous a permis pendant ces 4 jours de festival de faire découvrir tout d'abord à toutes les personnes qui sont PMR et qui ne connaissaient pas la Joëlette, parce que ça vient de tout le monde entier en fait, hein. C'est pas que national, que français, mais ça vient de partout. Donc nous avons eu un succès fou pendant ces 4 jours du festival. On a eu l'opportunité de pouvoir sortir le samedi matin cette Joëlette et de faire découvrir la jolie ville de Clisson. Ça a permis à tous ces métalleux de découvrir Clisson, mais la première image qu'il a fallu que nous on voulait, c'est surtout faire découvrir cette Joëlette. Et pas mal de gens PMR ont pu participer et monter sur cette Joëlette.
5: Donc des jeunes enfants étaient invités sur le Hellfest pour parcourir Clisson?
7: Non, ce n'était pas des jeunes enfants, c'était surtout des métalleux qui étaient là, hein, parce qu'il n'y a pas que des gens valides hein, sur ce Hellfest, il y a aussi des gens qui sont en PMR et qui sont en situation de handicap. Donc on leur a fait découvrir ce qu'était la Joëlette. Donc on n'a pas besoin d'avoir 10, 12 ou 14 ans, mais à 40 ans aussi, on a le droit de savoir ce qu'est une Joëlette.
5: Est-ce qu'ils ont apprécié ?
7: Énormément. Ils espèrent nous revoir surtout l'année prochaine.
5: C'était une première pour vous ?
7: Alors c'était une première pour l'association, forcément on a eu, comme je vous ai dit au tout début, l'opportunité avec monsieur Ben Barbeau de pouvoir participer, on a été invité et on sera encore là-bas l'année prochaine.
5: Quel est l'intérêt de courir avec, d'être présent au Hellfest, parce que c'est de la musique là-bas?
7: Alors c'est forcément oui, de la musique, l'image de courir avec, c'est de la VGT partout en fait, on veut faire participer les adultes et les enfants, mais on veut surtout faire découvrir ce qu'est le monde du handicap par cette Joëlette. C'est ce qui permet de pouvoir amener ces gens en situation dans des endroits où ils ne peuvent pas aller, soit avec les amis ou soit avec les parents, mais nous on veut leur faire découvrir des endroits magnifiques en fait.
5: Combien étiez-vous là-bas de bénévoles? Toute l'équipe y était pas quand même?
7: Non, toute l'équipe n'y était pas participé, ça a été forcément restreint. On s'est retrouvé à 4 personnes tous les jours, sur les 4 jours hein, du festival. Entre autres, je remercie Didier et Riton qui étaient présents avec moi pour toute l'installation et le démontage du FS, parce que c'est une grosse participation aussi avant et après.
5: Sinon, l'équipe Courir Avec, c'est combien d'équipes, enfin, c'est combien de coureurs à pied, hommes et femmes, Hervé? Vous qui les connaissez bien.
6: Oui, alors l'équipe au total, c'est... 100 de coureurs, hommes et femmes, un tiers de femmes, 2/3 d'hommes, voilà. Et puis, il y a 50 de bénévoles qui viennent nous donner un coup de main pour toutes les manifestations qu'on peut organiser comme toutes les associations.
5: Et eux ne sont pas sportifs?
6: Eux ne sont pas plus... Non, ils démarrent beaucoup de marcheurs. Hein, mais non, mais ils ne courent pas beaucoup. Et on a 46 jeunes en situation de handicap qui sont notre réservoir qui pour aller dans les geôlettes, pour être tirés par nos adultes. Hein, et donc, ces jeunes-là, ils ont entre 4 et 23 ans maintenant. Voilà, hein, c'est notre public. C'est notre public.
5: Alors, vous étiez il n'y a pas longtemps hein, sur le trail du bout du monde. C'était le premier week-end de juillet. Il y avait donc les accompagnateurs, hommes et femmes, coureurs à pied. Puis, il y avait ces enfants. Combien étaient-ils, ces enfants, pour parcourir justement ces falaises merveilleuses et ces sentiers en pleine nature?
6: Alors là, c'est une délégation de 25 personnes, dont deux enfants en situation de handicap. Hein, on limite le nombre d'enfants pour qu'ils participent d'ailleurs sur une grosse distance, mais aussi parce qu'il y a des conditions d'accueil qui sont pas toujours évidentes. Donc à chaque déplacement, on prend 2 à 3 jeunes.
5: C'est le chiffre, pas plus.
6: C'est rare. Sur des déplacements à l'extérieur, on dépasse jamais 2 ou 3, hein, Pascal. Hein, bon, sur des courses comme en Vendée, dans les Pays de Loire, sur un week-end, là, on peut en prendre 10. Par exemple, le week-end prochain, on va faire les 10 kilomètres de Pornic et on doit avoir 8 ou 9 enfants. Donc, on va avoir autant de geôlettes que d'enfants, quoi.
5: Bien sûr. Et autour des geôlettes, les transporteurs, enfin, je ne sais pas, ceux qui les accompagnent, ils sont combien?
6: Là, à peu près, là, au bout du monde, ils étaient, il y avait une vingtaine de transporteurs, comme, hein, on appelle ça, nous, des porteurs.
5: Des porteurs. Et tous ont passé le relais, tous ont.
6: Ah oui, parce qu'il y a eu une course le samedi soir de 13 kilomètres et une course de 37 kilomètres le dimanche. Donc, ils sont tous présents, quoi, et ils se relaient, quoi.
5: Donc, le soir et le matin, ils ont remis ça.
6: Ils ont refait ça.
5: Ils sont costauds, les jeunes, hein.
6: Ah, les jeunes, ils sont dans les geôlettes, mais les jeunes, vous pouvez leur proposer une course toute la journée, ils sont présents. Hein. Le handicap ne les gêne pas, quoi.
5: C'est formidable ça. Bon, rien que pour le plaisir, je vous propose de revenir sur l'ambiance de l'arrivée. C'était il y a presque quelques jours, le 5 juillet.
4: Bravo les filles, bravo à toutes les deux pour l'énergie que vous avez mis sur la route aujourd'hui. Les magnifiques joyettes de courir avec. Racontez-nous un petit peu l'aventure.
1: Vraiment, c'était super. Hier, aujourd'hui, on les a accompagnés sur la fin. On adore, on les aime. Vive l'Orange!
5: Un accueil à la hauteur du défi que l'association Courir Avec s'était donné une nouvelle fois, car cet exploit est un parmi tant d'autres. Hervé Brun, président de l'association, à combien de courses à pied et courses nature participe l'association chaque année depuis sa création? C'est en 2009.
6: En moyenne, c'est simple, on fait pratiquement une course tous les 2 week-ends, un week-end sur 2. Un week-end sur 2, et on fait une trentaine de courses par an dans les Pays de la Loire. On fait 3 week-ends à l'extérieur, comme le bout du monde, 3 dans l'année. Voilà. Et puis, ça nous est arrivé, mais on l'a pas fait cette année, ni l'année dernière, de faire un trail à l'étranger sur une semaine. Hein, donc voilà, donc ça revient vite. Hein.
5: C'est épuisant.
6: Non. Et c'est pour ça qu'il nous faut aussi beaucoup, beaucoup de. Les enfants, on les a, mais des coureurs aussi, quoi.
5: Pascal, vous combien de fois vous participez à des courses par an pour courir avec, hein, parce que je sais que vous faites autre chose à part.
7: Alors par an, je ne sais pas, je ne saurais pas vous dire, mais j'en fais au moins une par mois, ça c'est sûr. Après, si je pouvais toutes les faire, je les ferais toutes forcément, mais j'en fais au moins une par mois, ça c'est sûr.
5: C'est quand la prochaine, pardon.
7: Alors la prochaine, c'est Pornic le week-end prochain, il me semble que je suis dessus, mais oui, c'est Pornic le week-end prochain. Après, le plus gros projet qui nous arrive là bientôt, c'est fin août, on s'en va dans les Pyrénées faire le GRP. Donc là, on est 18 coureurs à partir.
5: Pour combien de kilomètres?
7: On s'en va faire 42 kilomètres.
5: Avec
7: la Joëlette, et on s'en va dans les montagnes pyrénéennes à 18 coureurs, comme je viens de vous dire.
5: Donc ça va monter, ça va glisser,
7: en espérant qu'il ne fasse pas trop chaud, forcément. On a estimé à peu près pour 15, voire 16 heures de course.
5: C'est ce que j'allais vous poser comme question. 15, 16 heures de course. Je pense à l'enfant. Il tient le coup?
7: Alors, comme vous a dit Hervé précédemment, on part avec trois enfants. Donc, on va faire des relais sur ces 45 kilomètres. Ouais. On a prévu des points de ravitaillement, sur les points de ravitaillement. On va faire des échanges d'enfants, en fait, parce qu'un enfant n'est pas capable de tenir comme ça 45 kilomètres en pleine montagne, en plus. L'atmosphère est différente. On n'est pas sur, même sur des marathons, quand on part sur les marathons, les enfants ne viennent pas sur 45, 42 kilomètres, c'est impossible.
5: Et pourtant, ils aimeraient peut-être.
7: Alors forcément qu'ils aimeraient, mais après voilà, on prend soin d'eux. Forcément, on est là pour ça. Hein. C'est pas pour nous, hein, c'est pour eux. On est là pour eux. Hein.
5: Je reviens sur l'année de création 2009, une année capitale hein, pour courir avec. Racontez-nous comment et qui a eu l'idée de bâtir une telle association, Hervé.
6: Alors l'association a été créée par notre ami Dédé. Alors Dédé, c'est un Nantais d'origine, mais qui à l'époque travaillait à Paris. Il faisait beaucoup de courses dans le désert. Et un jour, il a fait une course dans le désert et il a croisé un jeune handicapé dans le désert. Et quand il est rentré, il s'est dit, il faut faire quelque chose. Et donc, il travaille à l'hôpital de Garches. Et avec ses collègues, il a monté cette première Joëlette et ils sont partis faire une course comme ça. C'est comme ça qu'est partie l'association Courir Avec. Et ça s'est enchaîné. Et maintenant, vous voyez, il y en a... Alors ça, c'était il y a 35 ans, quoi.
5: La Joëlette existait déjà à cette époque-là, en 2009 ?
6: Ça existait déjà parce que c'est un monsieur qui a créé ça, qui avait un enfant handicapé et qui promenait son enfant dans une brouette, quoi.
5: Ça a bien évolué depuis, hein, quand on les regarde sur vos photos.
6: Ça a bien évolué et l'enfant s'appelait Joël, d'où le nom de Joëlette.
5: Ok, bon, bah vous savez quoi, Hervé Brun et Pascal Lino, deux des hommes forts de courir avec, comme dans chacune des courses à pied, je vous invite à marquer une pause pour nous réhydrater. Notre corps, même s'il ne le réclame pas, en a bien besoin. Et puis, tenez, nous allons écouter un des choix musicaux que vous avez été glané, Hervé, auprès des mamans d'enfants en situation de handicap, des enfants que vous accompagnez par la course à pied version Joëlette. Voici Véronique Sanson avec Chanson sur ma drôle de vie.

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1: Merci d'écouter Alternante FM, merci de nous rejoindre pendant une bonne vingtaine de minutes. Mes deux invités du jour et moi-même, mais accessoirement, vous faire découvrir une association sportive avec un cœur grand comme ça. Les athlètes hommes et femmes emmènent et accompagnent de jeunes enfants en situation de handicap, comme lors du trail du bout du monde sur la Pointe-Bretagne, c'était début juillet. Hervé, parlons de la situation des enfants, quelle est leur pathologie ?
2: C'est une pathologie assez importante pour la plupart de nos enfants qu'on a, nous, dans l'association, ne se déplacent pas beaucoup. C'est ça leur grosse pathologie, quoi.
1: Alors, vous dites qu'ils ne communiquent pas, mais alors comment ils font pour vous montrer l'envie de participer à une course à pied ? Parce que monter sur une joliette et faire des kilomètres, moi, personnellement, ça ne me rassure pas vraiment.
2: Oui, mais par geste, par regard, par connaissance. Un enfant qu'on a, il y a une jeune, je pense à Anaïs, par exemple, ça fait 15 ans qu'elle est dans l'association. Il suffit qu'elle voit un maillot orange arriver chez elle, son attitude change, quoi. C'est inexplicable, quoi. Faut le voir pour le croire, pour comprendre, quoi.
1: C'est une passion pour eux, quoi.
2: Pour eux, ah oui, c'est une passion. Oui, moi, j'en ai même pas les mots parce que à chaque fois.
1: Peut-être que Pascal a les mots, je ne sais pas, il parle pas mal.
3: J'ai pas forcément les mots. Je pense que, comme dit Hervé, c'est peut-être la couleur et ils savent que quand ils arrivent à un endroit, ils savent que le dimanche matin, généralement, c'est les courses. Et quand ils arrivent sur ce lieu de course où il va être plein de monde, ils savent qu'il va y avoir une joëlette pas loin. Donc la joëlette, tout de suite, ça leur rend des étoiles dans les yeux et ils savent qu'ils vont vivre un moment, en fait. Donc voilà, comme dit Hervé, ça s'explique pas. Il y a juste un regard, un geste qui fait qu'on sait qu'ils vont être heureux d'être dans la joëlette.
1: Est-ce que c'est eux qui choisissent les courses ?
3: Non, pas du tout. Il y a une application qui est mise en place avec l'association et chacun choisit le lieu où il a envie d'aller, la course qu'il a envie de faire et ils s'inscrivent tout simplement sur l'application pour aller faire cette course, en fait.
1: Est-ce que vous diriez que cela fait partie de leur rêve ?
3: Oui, on va dire que c'est un rêve certainement pour eux. Alors, je peux pas répondre à leur place, en fait, hein, mais
1: non. Vous les côtoyez régulièrement.
3: On les côtoie. On sait que il y a des gestes, il y a des regards, ils sont heureux, ils sautillent. Je vois Ewen quand il monte dessus. On sait qu'il est heureux, il sautille tout le temps sur la joëlette. C'est qu'il est heureux d'être là. Il y a des cris, il y a des regards, il y a des gestes envers les coureurs. Quelquefois, moi, je me rappelle dans les premiers temps où je suis arrivé, il y a un enfant. Il avait besoin de toucher mes cheveux, en fait, pour se dire qu'il était content d'être là et de me faire comprendre que, tu vois, je touche tes cheveux et je suis content d'être là. Donc voilà, c'est juste un geste, un regard.
1: Une joëlette, c'est quoi exactement ? Est-ce que vous pouvez nous en décrire une ? Je sais bien, il y a Internet pour aller les voir, mais...
3: Ouais, c'est la boîte à sourire, déjà, pour commencer. C'est son nom, c'est la boîte à sourire. Ouais, la machine à sourire, on appelle ça la machine à sourire. Parce que voilà, on sait que quand ils vont monter dessus, ils ont le sourire. Et les enfants ont le sourire, mais les coureurs ont le sourire. Parce qu'on se retrouve autour de cette joëlette. On est 5 autour de la joëlette pour la faire pousser. Mais on a des gens qui sont en attente autour de nous, donc on peut se retrouver à 10. Mais voilà, il y a la joie de vivre autour de tout ça. Il y a le fait de se retrouver, d'être heureux, d'amener et d'accompagner l'enfant et de le faire sautiller sur cette joëlette.
1: Alors vous, Pascal, vous faites de la course à part, en individuel, et vous faites aussi des courses avec Courir Avec. Donc, quelle est l'épreuve qui vous attire le plus ? Être avec Courir Avec ou courir seul, faire un trail ?
3: En fait, j'ai envie de dire les deux... La petite anecdote, en fait, pour moi, c'est que je suis un ancien footeux. Comme beaucoup d'en courir avec, il y a beaucoup d'anciens footeux. J'ai arrêté à la période du Covid et en fait, je connaissais le Orange parce que je courais de temps en temps sur des petites courses. Et quand j'ai arrêté le foot, j'ai dit, je veux aller chez l'Orange. Je suis arrivé chez l'Orange, j'y suis rentré, je suis quelqu'un d'investi et j'y donne ma passion. Mais je cours du coup à côté, pas mal de courses à côté. J'ai envie de dire, je suis heureux quand je suis avec courir avec. Je pense que c'est ma priorité. Mais quand je cours individuellement, comme là, l'ultramarin où je suis parti, malheureusement, j'ai pas franchi la ligne. Mais à chaque course que je fais, j'ai un maillot orange dans mon sac. et je veux le brandir à l'arrivée, en fait. Et c'est voilà, c'est une famille, c'est pour les enfants, en fait, c'est qu'on a envie de leur faire découvrir que voilà, on est là pour eux, en fait. Donc j'ai pas de choix. Mon choix, il est les deux, parce que c'est individuel. On y va pour moi, j'y vais pour moi personnellement, mais je sais que j'ai toujours les oranges qui sont dans mon dos et qui sont là pour m'encourager.
1: Revenons sur les Joëlettes, parce que vous n'avez pas vraiment répondu à ma question, mais bon, c'est pas grave, on ira voir sur Internet. Comment c'est le confort sur une Joëlette? Parce que vous transportez, on rappelle, un enfant qui est handicapé.
2: Alors, on peut guère vous dire, nous, Pascal ou moi, parce que on a interdiction de monter dans la Joëlette.
1: Vous n'avez pas fait une fois histoire
2: non,
1: de.
2: Non, c'est interdit. Ah, on respecte, c'est un peu dans la tradition de l'assaut. C'est un engin qui est réservé aux jeunes en situation de handicapé. Donc, on y touche pas. On prend pas leur place, hein. Mais c'est quoi? C'est un engin avec une roue, une seule roue, deux bras derrière pour conduire, deux bras devant, cinq coureurs autour, quoi. Hein, c'est ça, tout simplement. Hein, tout simplement.
1: Et un bon fauteuil pour l'enfant, quand même.
2: Bon fauteuil, oh, c'est deux coussins, oui, c'est ouais. deux coussins, mais bon, on va dire que c'est des bons coussins, mais en fonction des parcours choisis ou fréquenté par l'association, c'est pas toujours confortable, mais
3: GRP, Grand Raid des Pyrénées.
1: Merci.
3: Du coup, là, on va pas avoir beaucoup de courses à pied à faire, en fait. On va avoir beaucoup de portages, en fait, parce qu'on s'en va dans les montagnes. Et dans les montagnes, bah, les chemins sont un peu escarpés. Surtout sur la Nouévielle ou sur la course où on s'en va. Beaucoup de pierres, beaucoup de grosses pierres. Donc, on va avoir beaucoup de portées à faire. Donc après, voilà, c'est, comme dit Hervé, là, on sera plus que 5 autour de la Joëlette. On est 18, comme je vous ai dit, mais on va être, généralement, on va être 7 ou 8 à pousser la Joëlette, là, régulièrement, sur toute la course, en fait. Parce qu'on va avoir des gars, en plus, avec des harnais devant, à pousser. À tracter en plus, quoi. Donc un gros effort, mais un effort pour aller chercher la ligne sans difficulté, on le sait.
1: Ça demande quoi comme entraînement? Parce que ici, pour grimper, il n'y a pas grand chose pour grimper.
3: Non, pas grand chose sur Saint-Philbert, non, pas grand chose. Après, on s'en va généralement sur Château Thébault, sur le site de Pont-Cafino. Il y a pas mal de quoi. C'est escarpé, donc on peut aller monter. On est allé là il n'y a pas très longtemps s'entraîner. On va y retourner un petit peu avant le mois d'août. Donc on essaie de se retrouver assez régulièrement pour s'entraîner et pour voir comment on peut faire pour améliorer la chose, pour pas forcément que l'enfant soit non plus en difficulté et qu'il subisse trop aussi les chocs, parce que c'est pas forcément non plus c'est pas trop stable non plus, forcément il va avoir des chocs.
1: Et l'entraînement, il se fait avec l'enfant ou pas?
3: Alors oui, là on a fait un entraînement à Pont-Cafino, on était avec les trois enfants qui viennent avec nous, ouais.
1: Sur la course, vous avez aussi des spectateurs qui sont là. Quelle est leur attitude? Vous voient passer?
3: Répondre à ça, rien plus
1: tard. Oui.
3: Non, tu préfères que ce soit moi, oui, parce que c'est vrai que je suis coureur.
1: Oui, parce que je voudrais qu'on fasse la comparaison entre les courses à pied que vous faites classiques, en individuel, et celles que vous faites avec courir avec. Quelle est l'attitude du.
3: Alors, l'attitude est énorme, en fait, du départ à la fin. Les gens nous applaudissent régulièrement, nous soutiennent. On a tout le temps du soutien, parce que les gens trouvent ça forcément magnifique, hein, de nous voir porter ses enfants. Et il y a une petite tradition à courir avec. On essaye sur les 20-30 derniers mètres avant l'arrivée. C'est que les enfants descendent de la Joëlette et soient accompagnés main dans la main à franchir la ligne d'arrivée avec les coureurs de la Joëlette. On essaye de mettre les femmes parce que aussi c'est chouette de voir aussi les femmes accompagner ces enfants. Ils sont aussi là, ils ont toujours le petit mot en plus, je pense, par rapport à nous les hommes. Ils ont toujours ce petit mot fin, hein, qui leur permet aussi d'encourager les enfants. Donc généralement, ouais, on essaye de mettre les femmes à franchir cette ligne d'arrivée avec les enfants. Donc il y a forcément énormément d'émotions, il y a des applaudissements ultra intéressants qui amènent des frissons dans tout le corps, en fait.
1: Et est-ce que l'enfant vous encourage à sa manière?
3: Oui, alors de mémoire, il y a 2-3 enfants quand même qui arrivent aussi à nous parler un petit peu de Fabrice. Stella, ouais, voilà, j'avais perdu son prénom. Stella qui arrive à nous envoyer de l'énergie, qui nous motive. Elle a toujours sa petite musique avec elle, avec sa petite enceinte. Donc, ça nous booste aussi. Donc, oui, des fois, la démo qui nous permet aussi de nous booster. Et après, le boost, ça vient naturellement. Comme on en parlait tout à l'heure, le geste et le regard, on se dit qu'on est là et on doit avancer. Donc, le boost, des fois, il n'y a pas besoin de paroles. C'est comme dans la vie de tous les jours, il n'y a pas forcément besoin de mots. Un regard suffit.
1: Et bien justement, on va avancer un petit peu dans cette émission avec vous, Hervé. J'ai une question à vous poser. Quand j'ai été sur le site internet de l'association, j'ai vu que vous aviez accompagné une femme centenaire. C'est un gag ?
2: Non, c'est pas un gag. C'était à l'occasion d'une journée à la Marne, exactement. Une journée initiation Joëlette qu'on faisait dans le cadre de la journée des associations. Et il s'est trouvé que quand on est revenu de des sorties Joëlette avec les gens de la Marne, cette dame-là qui était à la maison de retraite avait été amenée par ses enfants et arrière-petits-enfants parce que c'était son anniversaire. Elle nous a demandé si elle pouvait faire un tour de Joëlette.
1: Ah, c'est elle qui vous l'a demandé carrément.
2: Qui nous a demandé parce qu'elle avait, elle voyait ça. Bon, on a dit certainement pas de soucis. Elle est partie pour un petit tour et puis finalement ils ont fait 2 ou 3 kilomètres quoi. Et puis elle était ravie comme tout.
1: Est-ce que c'est une exception ?
2: Là, ça s'est trouvé. On n'a jamais eu d'autres demandes, mais si ça se présentait, on le ferait quoi. Si vous voulez, on est ouvert à tous. Hein. Comme pour, il n'y a pas de soucis. Hein.
1: Il y a une question de poids, comme on disait tout à l'heure, quand même.
2: Oui, mais bon, sur des petites... Et puis à la Marne, c'est pour... c'est plat. Hein.
1: C'est plat. Ça aide par rapport aux montées. Eh bien, je vous propose, Hervé Brun, président de Courir Avec, et Pascal Lino, l'un des coureurs de l'association, de stopper votre effort pour à nouveau écouter un second choix musical qu'une des mamans d'un enfant handicapé vous a proposé, Hervé, lorsque vous avez été faire votre petite enquête. On l'écoute tout de suite et on se retrouve juste après pour la troisième et dernière partie de C'est mon association spéciale Courir Avec.

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1: Dernière minute de C'est mon asso spécial courir avec une association ligérienne qui permet à des enfants en situation de handicap de vivre l'expérience de la course à pied à bord d'une joëlette. Hervé Brun, président de l'association, combien d'enfants accompagnez-vous en moyenne chaque année depuis la création ?
2: C'est simple, on a actuellement 45 enfants qui sont inscrits à l'association, mais ça bouge beaucoup parce que depuis 2 ans, on a de nouvelles inscriptions, de nouveaux adhérents, mais ce qui s'est passé, c'est que normalement, les statuts de l'association, au bout de 20 ans, quoi, on peut plus être dans l'association. On a dépassé l'âge. Mais bon, on n'a jamais pu faire ça, donc on les prend toujours, donc on a toujours du monde.
1: Ils grandissent,
2: ils deviennent lourds en plus, mais bon, et on les voit moins souvent quand même. Mais là, on a eu 2 bonnes années de recrutement avec des jeunes. Ça a été des 2 bonnes années de nouveautés pour les jeunes. Et donc, on a fait ce qui nous a beaucoup aidé aussi, ce sont les interventions dans les écoles.
1: Je voulais justement vous en parler puisque l'association ne fait pas que courir. Tant pis pour vous, Pascal. Elle informe également le jeune public. De quelle manière ? Expliquez-nous un peu, Hervé.
2: On a eu, il y a 3 ans ou 4 ans, je n'ai pas trop les dates en tête, Honorine, qui était une jeune handicapée d'une 20aine d'années et qui nous a rejoint, qui a voulu s'investir dans la transmission du handicap. Et donc, on a vu avec elle et on a pris contact avec des écoles. Et elle est intervenue dans les établissements scolaires. Alors au début, c'est

0: C'était les CM1, CM2. Et puis, bah, au fil des années, c'était jusqu'au lycée, quoi. Donc, on a fait des interventions. L'année des Jeux Olympiques, on a dû en faire 120 interventions. Donc, ça représente quand même pas mal.
1: Et donc, l'intérêt de cette démarche, d'aller auprès des jeunes pour parler du handicap, hein.
0: À l'intérêt, c'est que ça nous a permis, nous, de rentrer dans les écoles et d'avoir des contacts avec des familles qui avaient des gens, des enfants en situation de handicap et qu'osaient pas le faire savoir et qu'osaient pas inscrire leur enfant dans des associations telles que la nôtre. L'activité de Donorine a fait en sorte que elle a fait un lien entre les familles et nous, quoi.
1: Elle a écrit un livre également, cette jeune fille,
0: je crois. Elle a écrit un livre, oui, parce qu'elle a, bon, elle a eu 17 opérations hein, depuis sa naissance. Donc c'est énorme. Donc elle a écrit un livre, elle a eu aussi beaucoup de soucis avec les institutions administratives, hein, parce qu'elle a été reconnue handicapée il y a 2 ans, quoi. De sa naissance à 25 ans, elle n'était pas reconnue handicapée, quoi.
1: Qu'est-ce qu'elle a comme handicap, cette jeune?
0: Elle a un problème à une jambe, elle a eu de naissance. Elle a une jambe qui est plus courte que l'autre. Donc, elle a eu une opération où il a fallu lui retourner le genou pour que son genou lui serve de talon, en résumant.
1: Et avec ça, elle n'a pas été reconnue handicapée tout de suite.
0: Ah non, non, on est intervenu, nous, et c'était compliqué. Maintenant, c'est fou parce que.
1: Il suffit de voir la jeune fille, et on voit, je pense, l'handicap, enfin, je ne sais pas.
0: Ah oui, mais c'est un chemin de croix, comme on dit. Hein.
1: Et ce livre, donc, il raconte quoi, en fait? Est-ce qu'il est encore disponible?
0: Oui, il est encore disponible, mais on en a vendu quoi, près de 2000, hein, quand même, mine de rien. Et c'était une belle opération de communication et de transmission, parce que beaucoup d'écoles nous ont pris un exemplaire. Beaucoup d'instituteurs s'en sont servis pour communiquer à l'intérieur des classes sur le handicap.
1: Eh ben vous avez 30 secondes, Hervé Brun, pour nous communiquer autour de ce livre. Comment il s'appelle? Où est-ce qu'on peut le trouver? Combien il coûte?
0: Alors, ce livre s'appelle « Itinéraire de petits pieds ». C'est l'histoire donc d'Honorine Grelier. Et il coûte 20 € et vous pouvez le trouver en vous adressant à Courir Avec ou à ses adhérents. C'est la facilité.
1: Honorine Grelier, une petite battante hein, qui devra grandir, qui devra être grande, comme c'est marqué un peu sur ce livre. Un livre vraiment à lire pour cet été, tiens, pourquoi pas?
0: Non, oui.
1: Et on peut se le procurer sur le site internet de l'association Courir Avec.
0: Oui, ouais, il suffit de passer commande et on vous l'envoie.
1: Terminons l'émission avec le plaisir de courir avec un enfant en situation de handicap sur quelques courses que vous allez faire cette fin d'année.
0: En août, c'est le Grand Raid des Pyrénées, Saint-Lary. Et après, on va enchaîner la saison des courses tous les 15 jours. Et on a aussi un bel événement le 12 et 13 septembre. On est parrain des 24 heures de badminton à Saint-Lumine-de-Coutet. Et là, ça veut dire qu'on va être présent tout le week-end et être subventionné par l'association qui va nous faire son partenaire. Alors les prochaines courses, c'est l'Étincelante le 4 octobre, la Malidingue le 10 octobre. Alors la Malidingue, c'est une manifestation qui est organisée par une bande de copains hein, qui organise ça. Et donc c'est une grosse manifestation, vous pouvez avoir toutes les infos sur le site. Hein. Ensuite, vous avez le trail RRX à l'Armondière, la Corrida de l'Enfer à Clisson. Voilà,
1: pour l'agenda bien rempli. Pour vous, Pascal, vous nous avez dit déjà, mais je ne me souviens plus, votre prochaine course avec Courir Avec.
2: Bah, on se répète, mais je vais au GRP. Moi, la plus grande course, la plus grosse des préparations, c'est le GRP la fin août.
1: Et je sens que vous avez très envie d'y aller.
2: Ah ouais, je meurs d'envie. Je pense que comme tous mes copains là, de l'association, on a le petit groupe WhatsApp. Là, on est en train de s'envoyer des messages régulièrement. Et ouais, on est tous envie acharnée de vouloir partir avec les enfants là-bas. Ouais.
1: Et l'énergie, vous la trouvez en transportant ces enfants?
2: Tout à fait.
1: Vous n'avez même plus besoin de vous entraîner, pratiquement.
2: Non, ça vient tout seul. Les jambes, elles courent toutes seules avec les enfants.
3: On adore, on les aime, vive l'orange !
4: Je sais qu'il y a un cri de ralliement qui est juste fabuleux.
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1: un jour ! Je voulais refermer cette émission par deux très belles anecdotes, deux souvenirs mémorables issus de courses à pied qui ont été faites avec l'association Courir Avec. Hervé Brun, je vous propose de commencer par vous, comme vous êtes le président.
0: Oui, alors moi, mon anecdote date d'il n'y a pas longtemps, c'était à la course du Gouin. Ce jour-là, deux mamans avaient fait le pari un an avant d'être présentes pour faire cette course-là, alors qu'elles n'avaient jamais couru, et elles ont terminé la course. Un 10 km, et depuis, ben, elles sont à chaque course, elles sont inscrites, elles viennent. Donc bravo aux mamans, et un bel exemple, et de courage, et puis de belles valeurs. Quoi.
1: Comme quoi la solidarité, ça porte hein, quand même.
0: Voilà, voilà.
1: Parce que faire 10 km sans préparation, ben, il faut y aller. Pascal.
2: Alors moi, en termes d'anecdotes, pas forcément d'anecdotes, j'ai surtout des souvenirs et je voudrais surtout remercier moi les enfants. On peut dire que c'est une petite anecdote parce que c'est sur ma première course que j'ai pu participer avec Courir Avec, qui était à Saint-Sébastien. En fait, je me suis réveillé le lundi matin en me disant mais quelle chance j'ai en fait, j'ai participé à une course, j'ai rendu un enfant heureux. Et moi, j'ai la chance d'être là aujourd'hui et de pouvoir participer à ça, d'avoir les deux pieds sur terre et de pouvoir être valide. Voilà, c'est ma petite anecdote, mais c'est surtout un remerciement aux enfants que j'ai envie de faire parce que c'est eux qui nous donnent l'énergie et qui nous donnent l'envie d'aller les amener et de franchir cette ligne d'arrivée. Donc voilà, merci beaucoup.
4: Alors, pour les applaudir très très fort, un mi-courir, un mi-coureur, un mi-spectateur. Magnifique.
1: 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Très très belle fin de journée avec votre radio associative en Loire-Atlantique, Alternante FM.
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0: C'était un président qui cumulait toutes les fonctions. 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
0: Bonjour à toutes et à tous. 16h en temps universel, nous sommes le jeudi 16 juillet. Voici les titres de cette édition. Les Ukrainiens ont un nouveau gouvernement. Le nouveau Premier ministre a présenté son équipe pour gérer le pays. Des manifestations de colère ont alors éclaté. Reportage dans ce journal au Venezuela, 3 semaines après les tremblements de terre qui ont violemment secoué le pays. Visite officielle également du Premier ministre français au Maroc. Vous entendrez Sébastien Lecornu à Rabat vanter la bonne entente des deux pays. Enfin, dans l'actualité française, 2 arrestations, 2 hommes sont derrière les barreaux à l'heure actuelle au sujet des feux de forêt. Du changement pour gouverner l'Ukraine. Volodymyr Zelensky reste le président du pays. En revanche, son gouvernement change. Le nouveau Premier ministre a été nommé. Il s'appelle Seri Koretsky. Mais en Ukraine, la colère monte après le départ du ministre de la Défense, Mykhailo Fedorov, considéré comme l'un des artisans de la stratégie militaire dans le pays. Plusieurs manifestations ont éclaté dans plusieurs villes ukrainiennes. Sofia Katsenkova, bonjour.
3: Bonjour.
0: Alors expliquez-nous pourquoi Volodymyr Zelensky décide de se séparer d'un ministre pourtant très populaire, très apprécié par les Ukrainiens.
3: Effectivement, Mykhailo Fedorov était vu comme l'un des ministres les plus efficaces. Il a développé les drones sur le front. Il a aussi tenté de rendre les achats militaires plus transparents. Mais ces réformes ont créé des résistances. Mykhailo Fedorov a confirmé aujourd'hui qu'il a dû partir car il ne s'entendait pas bien avec le chef des armées, Oleksandr Syrsky. Oleksandr Syrsky est assez impopulaire en Ukraine à cause de la situation sur le front et à cause de sa manière de mener les mobilisations militaires. Volodymyr Zelensky a dû faire un choix entre les deux hommes et Oleksandr Syrsky a plus d'influence que le ministre de la Défense sur le champ de bataille.
0: Alors pourquoi remplacer tout le gouvernement plutôt que seulement quelques ministres?
3: Parce qu'il est plus simple de faire tomber toute l'équipe que de mettre à l'écart quelqu'un de très populaire comme Mykhailo Fedorov. Mais il y a peut-être une autre raison possible. Volodymyr Zelensky a peur des personnes trop populaires. C'est ce que dit Oleksiy Haran, expert en politique ukrainienne.
4: Zelensky se méfie beaucoup de toutes les personnes qui sont populaires et susceptibles de lui faire concurrence lors des futures élections présidentielles.
0: Et à cette heure-ci, Sofia, où en est la formation du gouvernement?
3: Écoutez, Sergueï Koretsky, l'ancien patron de la plus grande entreprise de gaz et d'énergie du pays, a été approuvé comme premier ministre plus tôt cet après-midi pour préparer le pays pour un nouvel hiver russe, sous les attaques russes, pardon. Et pour remplacer Mykhailo Fedorov à la défense, on vient de l'apprendre il y a quelques minutes. Volodymyr Zelensky nomme un responsable du renseignement comme ministre de la défense, mais en intérim.
0: Merci beaucoup pour toutes ces précisions et informations, Sofia Katsenkova, dans le journal en français facile. Ailleurs, sur la planète, le drame avait fait 43 morts à l'été 2018. Un pont autoroutier italien s'écroule entre traînant de nombreux véhicules dans le vide. 8 ans après l'effondrement du pont Morandi à Gênes, la justice italienne a rendu aujourd'hui son verdict. 32 personnes ont été condamnées à des peines allant jusqu'à 12 ans de prison. Les juges estiment que le pont n'avait pas été correctement entretenu et que l'accident aurait pu être évité. Au Venezuela, le bilan des tremblements de terre continue d'augmenter 3 semaines après la catastrophe. Plus de 4800 personnes sont mortes d'après les autorités, peut-être et sûrement beaucoup plus, car des dizaines de milliers de personnes sont toujours portées disparues. Elles sont introuvables. À La Guaira, au nord de Caracas, la région la plus touchée par ces tremblements de terre, les secours continuent de soigner des survivants, des secours qui soignent aussi les animaux, car ils sont nombreux, les chats et chiens, à avoir souffert pendant le tremblement de terre. Reportage Alice Campagnol.
5: Ils sont en train de voir, mais il est possible qu'il se soit cogné la tête au moment du tremblement de terre et maintenant il ne peut plus marcher.
6: Allongé sur les genoux de son maître, Jackson, un pitbull de 7 ans, est désorienté. Alors son maître l'a amené ici, une clinique vétérinaire improvisée au bord de la route face aux ruines. Jackson est un membre du foyer à part entière.
5: Je suis d'abord allé chercher mon fils, la famille, et ensuite ça a été le chien. Il est avec nous depuis sa naissance.
6: La file d'attente ne désemplit pas des patients à quatre pattes malades, blessés ou même stressés comme Lupita, une chihuahua d'à peine 4 mois sous perfusion.
2: Elle était en état de choc. On l'a sortie rapidement, mais elle a commencé à vomir. Et dès le lendemain du séisme, les vétérinaires se sont installés. Donc on est en train de la soigner.
6: Gabriela Romero fait partie de la brigade vétérinaire de secours. Elle tient à rappeler que les animaux ont une importance particulière, notamment en cas de séisme.
7: Beaucoup de gens disent « une personne vaut plus qu'un animal ». Et je leur donne raison, c'est vrai. Mais les animaux souffrent, ils ne comprennent pas ce qu'il s'est passé. Et n'oublions pas qu'ils peuvent identifier là où il y a des personnes en vie.
6: Plusieurs survivants ont été retrouvés sous les décombres avec leur animal de compagnie et plus d'une centaine de chiens de recherche ont aidé à fouiller les ruines de La Guaira. Alice Campagnol, Caracas, RFI.
0: Le Maroc, premier voyage à l'étranger pour le Premier ministre français. Sébastien Lecornu est à Rabat. La France et le Maroc ont décidé d'afficher leur bonne entente au point de signer prochainement un traité, un texte qui unirait les deux pays. Sébastien Lecornu à Rabat il y a quelques instants.
8: La France et le Maroc agiront toujours ensemble, à l'heure où, il faut bien le dire, tout change très vite dans notre monde compliqué. Non par habitude, mais par choix et parce que nous savons pouvoir compter les uns sur les autres. C'est dans cet esprit que nous travaillons à l'élaboration d'un traité bilatéral entre nos deux pays. Le premier que la France signera avec un pays hors de l'Union européenne.
0: Sébastien Lecornu, le Premier ministre français. Pendant ce temps-là, la France continue de faire face aux incendies parmi lesquels celui de la forêt de Fontainebleau au sud de Paris. Aux dernières nouvelles, les pompiers luttent toujours contre les différents foyers qui sont à l'heure actuelle fixés mais pas éteints. Parallèlement, une enquête ouverte pour déterminer les causes de ces incendies a permis l'arrestation de deux suspects, dont un jeune pompier volontaire. À Rambeng, tous deux ont été mis en examen et placés en détention provisoire.
9: Il s'agit d'un jeune pompier volontaire et d'un étudiant âgé tous les deux de 18 ans. Ils sont soupçonnés d'être à l'origine de deux départs de feu dans la forêt de Fontainebleau. Dès le début de l'enquête, le sapeur-pompier volontaire avait d'abord avoué avoir mis le feu à des brindilles avec un briquet et de l'essence. Mais il est vite revenu sur ses aveux ce mercredi, ce qui n'a pas empêché sa mise en examen et son placement en détention provisoire mercredi soir. L'étudiant, lui, est mis en examen et placé aussi en détention provisoire ce jeudi. Il a reconnu avoir accidentellement mis le feu en jetant sa cigarette sur un autre lieu de départ d'incendie. Selon les enquêteurs, les deux jeunes hommes n'ont aucun lien entre eux, mais ils ont reconnu leur implication pendant leur garde à vue. Depuis dimanche dernier, les incendies ont ravagé près de 2000 hectares de l'emblématique forêt de Fontainebleau, un poumon de nature situé à une soixantaine de kilomètres de Paris.
0: Dans l'actualité française, 200 randonneurs ont été bloqués en Corse. Ils marchaient sur le célèbre GR20, sentier de randonnée qui traverse l'île méditerranéenne. Ces 200 marcheurs étaient coincés, empêchés d'avancer par un incendie. Ils se sont alors abrités dans un refuge. Le feu a été maîtrisé par les pompiers et les randonneurs ont pu reprendre leur chemin. Ils sont tous dans un bon état de santé, précise la préfecture de Haute-Corse. Et puis refermons ce journal par une expérience spatiale pas comme les autres. Des graines de rooibos vont faire un voyage dans l'espace. C'est la première fois que des graines de cette plante africaine, graines qui servent à préparer des infusions, partent dans la Station Spatiale Internationale. Départ prévu en octobre pour un retour sur Terre en décembre. Les chercheurs veulent savoir comment la plante va réagir dans l'espace. À leur retour sur Terre, ils compareront leur croissance avec celle des autres graines restées au sol. Ainsi se referme ce journal en français facile, où que vous soyez sur la planète. Merci à tous de l'avoir écouté. 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

0: Bonjour, à l'occasion des Trans Musicales de Rennes 2025, je vous propose deux rencontres. Tout d'abord le duo breton Grégaï et ensuite les Québécois Angine de Poitrine. Bonjour Jean-Félix et bonjour Adrien. Alors vous êtes un duo de Haute-Bretagne. Alors comment s'appelle votre nom exactement ?
1: Le duo s'appelle Grégaïl. Grégaïl, c'est un mot breton qui nous vient d'un vieux dictionnaire et qui dit les gravats, les décombres. Voilà, et on a aimé ce mot et toute l'image qu'il amenait avec lui, quoi.
0: Vous composez et vous reprenez les airs traditionnels revisités ?
2: Oui, c'est ça, c'est de la musique essentiellement à danser qu'on joue à notre manière avec nos instruments, donc via la roue, avec des effets que j'ai rajoutés, un tambour pareil qu'on a bricolé pour l'occasion, un tambour avec des cordes et puis du chant et d'autres petites percussions.
0: Mais inspiré de la musique bretonne ?
2: Ah, bah c'est complètement de la musique bretonne qui se peut jouer, enfin on a joué en fest-noz. Voilà, je sais pas si tu veux rajouter.
1: Bah oui, en fait, c'est de la musique bretonne, c'est de la musique à danser, c'est la même musique qu'on joue sur les scènes de Fechnos que sur les scènes de musiques actuelles.

0: aujourd'hui, au Transmusical, ce sera plutôt une partie concert.
1: C'est ça. Alors, notre pari, c'est d'amener cette musique-là aussi en concert. Nous, on la voit un peu... je reprends ma phrase. Cette musique-là, on pense qu'il y a des ponts à faire entre la scène fest-noz et la scène plus musique actuelle, et qu'elle peut s'adapter dans les deux contextes et faire danser tout autant.
0: La Vieille Larroue était plutôt implantée en Côte d'Armor. Et vous, vous êtes plutôt du Pays Rennais.
1: C'est ça. Alors après, ce qu'on joue, c'est pas spécialement de la musique de Haute-Bretagne, c'est plutôt de la musique du Pays Vannetais et du Centre-Bretagne. Voilà, où la Vieille Larroue n'était pas spécialement très implantée. Mais ça n'empêche pas que c'est un instrument qui appartient à la grande galaxie des musiques traditionnelles en France et qui a plein de similitudes musicales avec par exemple le biniou, les cornemuses et le violon évidemment. Donc avec ce son continu, cette texture très riche, ça s'y prête très bien.
0: Le son continu justement, vous y passez des fois
1: Comme festivalier pour l'instant, pas encore comme... comme musicien pour y jouer.
0: Êtes-vous surpris de passer au Transmusical?
2: Là on a rencontré l'équipe des Trans au printemps dernier. En fait, on a un peu toqué à leur porte en leur présentant notre musique. Ça a été une chance, oui, une surprise et puis une grande joie que notre musique en tout cas accroche les oreilles de l'équipe des Trans. Et puis ensuite on a commencé à travailler avec eux, on a construit un petit peu ce concert. Mais quand on regarde plus globalement l'histoire des Trans musicales, il y a toujours eu une attention portée quand même aux musiques traditionnelles, et je crois que c'est peut-être ça qui a pu les intéresser chez nous, quoi.
0: Ouais, on a eu Greg Jolivet notamment à la Vieille Larroue il n'y a pas longtemps. Il y a quelques années. Sinon, est-ce que vous avez enregistré un EP ou seulement une démo?
1: Alors, on a deux petits EP qui sont disponibles sur Bandcamp et en partie sur YouTube aussi. Oui, où on s'est dit que le format de l'EP se prête à bien aux suites de musique qui se joue en fest-noz, on va dire, des suites un peu thématiques par région, donc un EP qui correspond à une suite de danse du Pays Vannetais, un autre EP qui correspond à une suite de danse du pays de Loudéac, voilà. Et puis on a bien l'intention de continuer, parce que pour l'instant on les a numérotés à partir de 0, avec 3 zéros, donc on peut aller jusqu'à 999.
0: Parallèlement, est-ce que vous avez d'autres formations en musique bretonne?
2: Alors oui, dans mon cas, j'ai plusieurs choses. Je joue avec le groupe Kendirvi, qui est basé, pour le coup, qui est vraiment un groupe emblématique du bassin rennais, groupe de fest-noz historique. Et puis aussi, j'ai une pratique assez soutenue de musique de sonneur, où je joue en trio biniou bombarde tambour. Voilà, et aujourd'hui, actuellement, en fait, je joue dans un trio qu'on a baptisé le King Lariden, avec les sonneurs Jeff Le Guarin et Tudu Allervieux. Voilà, donc entre autres choses, en tout cas, c'est ce que je m'efforce de faire, musique de sonneur, chanteur et de balle, voilà, à côté.
1: Pour ma part, pas d'autres formations, non.
0: Vous avez un site internet où on peut retrouver plein d'informations vous concernant?
2: Alors, on est sur les réseaux, donc Facebook, Instagram, voilà. On a cette page Bandcamp sur laquelle on publie notre musique, voilà. Et puis pour l'instant, c'est tout. Il n'y a pas spécialement de site en projet, mais on essaye en tout cas de tout agglomérer. Si on suit la bio de notre Instagram, on peut tomber sur une petite arborescence, un Linktree, qui permettra d'aller sur les liens YouTube, les vidéos, voilà. C'est comme ça pour l'instant en tout cas, qu'on diffuse.
0: Alors, vos projets, c'est de continuer cette formule concert et puis de trouver des dates un peu partout?
1: Ouais, c'est ça, c'est de toujours travailler cette interface entre musique trad et musique actuelle. Donc autant jouer dans le réseau fest-noz, bal folk, enfin bal trad, et le réseau musique actu. Plutôt côté boom boom.
0: Qu'attendez-vous vraiment des transmusicales? En fait, c'est d'avoir plein de contacts et puis éventuellement de jouer ailleurs. Qu'aux limites de la Bretagne.
1: Alors c'est sûr que c'est une exposition assez incroyable pour ce jeune duo. Et ça a été, alors on était dans le parcours d'accompagnement des trans, donc avec trois autres groupes. Et ça, rien que ça, ça a été une grande chance pour aussi nous pousser, avoir le temps de travailler, notamment avec un technicien son. On a pu vachement façonner notre son, travailler le rythme de notre concert, polir un peu cet objet qui est notre set de concert sur différentes scènes lors de la tournée des trans qu'il y a eu en amont. On a joué à Saint-Nazaire, vers Vannes, Châteaulin et à Rennes, à Lubu.
0: Vous ne déroutez pas un peu les danseurs avec votre musique ?
2: Les danseurs ne sont pas déroutés parce que ça reste une musique très simple d'accès, dans le sens où l'essence mélodique de la musique bretonne est là. Donc les danseurs peuvent tout à fait s'y retrouver. Non, peut-être ce qu'on va dérouter, c'est peut-être plus parfois les organisateurs de Fechtounos qui sont peut-être moins habitués à cette esthétique, mais les danseurs, eux, a priori, ça fonctionne plutôt bien.

0: Qu'est-ce que vous avez comme influence justement au niveau des groupes bretons, au niveau des Festooners?
1: Bah, c'est un peu toute la galaxie des, comme Jean-Félix disait, des sonneurs, sonneurs et sonneuses de Bini Bombard, beaucoup, ou alors de clarinette en duo, ou au violon aussi. Donc c'est peut-être plus qu'une personne, en tout cas, tout un mouvement, toute une scène qui nous inspire beaucoup dans la manière de jouer. Voilà.
0: Des groupes comme Fleuve par exemple, ou Plantec par exemple.
1: Bah, c'est des groupes qu'on peut aimer, mais c'est pas du tout ce qu'on fait finalement, dans le sens où par exemple Fleuve va beaucoup prendre de liberté avec la mélodie pour, une fois que le thème est installé, la danse est installée, ils peuvent s'en échapper pour aller vers des plages plus atmosphériques, alors que nous on va vraiment garder plus la mélodie présente tout le temps. Ce qui rend notre musique aussi très lisible pour les danseurs et danseuses.
0: Tout reste instrumental?
1: Alors non, il se trouve que Jean-Félix chante.
2: Il y a quelques pistes, quelques morceaux sur lesquels on a intégré du chant. Voilà, il y en aura peut-être plus à l'avenir aussi. Faut bien voir en fait que tout ça c'est de la musique de sonneur-chanteur. Tu disais de quel groupe on s'inspire ou on se réclame, mais je pense que c'est important de le préciser que c'est avant tout une pratique de sonneur-chanteur. Donc on va plus se relier à ces musiciennes et ces musiciens-là.
0: Pour finir, où est-ce que je peux retrouver vos EP justement sur Internet? Où je peux les avoir directement?
2: Alors, sur la plateforme Bandcamp, c'est une superbe plateforme sur laquelle il y a plein de choses indépendantes du monde entier. Nos EP sont en téléchargement, voilà, et c'est à prix libre en fait, hein, les gens mettent ce qu'ils veulent. Voilà, donc on peut retrouver, donc c'est gregaille.bandcamp en fait, hein, voilà, quelque chose comme ça. Voilà, et on peut retrouver notre musique sur ce site.
0: Vous avez autre chose à rajouter?
3: Non, merci.
2: Merci Alternante, et puis à bientôt.
1: À bientôt, merci pour le bon concert.
0: Merci.

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0: Bonjour, vous êtes le duo Angeline de Poitrine. Alors, vous avez des prénoms diminutifs?
1: Oui, bonjour, moi c'est Clec de Poitrine.
2: Et je m'appelle de Poitrine.
0: Ouais, ça s'écrit avec trois consonnes.
2: K-H-N.
0: Alors, vous êtes deux frères et vous venez du Québec?
1: Absolument, Saguenay pour être plus précis en fait.
0: Vous composez des morceaux principalement, vous faites toutes des compositions?
1: Absolument que des compositions. Enfin, même historiquement, si on remonte à notre jeunesse, on faisait encore juste des compositions. Des improvisations. On n'est pas des grands joueurs de cover.
0: Et toi, c'est instrumental?
1: Ouais, quand même pas mal toujours instrumental. Des fois avec des petits glimpses de voix par-ci par-là, là, mais jamais. On n'est pas des chanteurs à proprement parler.
0: Alors, vous composez à deux, alors?
2: Oui, oui, beaucoup dans un processus de création spontanée, là, dans l'improvisation, du moins pour ce qui est d'aller chercher la matière brute à partir de laquelle les pièces sont développées. Là.
0: Avez-vous les mêmes origines musicales? La même formation musicale?
1: Non, vraiment, vraiment pas. Pour ma part, j'ai fait de la musique tout le long de mon secondaire et puis pris des cours par-ci par-là, mais aucune formation comme qui se rend dans les hautes études. Là. Après ça, ça a été. J'ai juste jamais arrêté de jouer aussi. Là. Fait que c'est pas mal ça pour ce qui est de ma formation. Puis je dirais que nos influences musicales par la bande ont été à certains moments identiques, puis à certains autres moments extrêmement différentes.
0: Par moment, vous êtes séparés pour jouer ou vous avez toujours joué ensemble?
2: On a toujours joué ensemble, mais au sein de différents projets avec d'autres personnes, mais on a tous les deux été actifs au sein de d'autres groupes aussi, l'un sans l'autre ou l'un avec l'autre. Là, c'est ça. Bien, comme tout musicien, hein, on a joué dans plusieurs groupes différents, plusieurs styles différents.
0: Voilà des groupes qui existent encore ou vous continuez avec?
2: Plusieurs qui n'existent plus, d'autres qui existent de manière plus sporadique, surtout considérant que ce projet-ci est assez chronophage par les temps qui courent. Là. Mais il y a encore des projets autres que celui-ci qui existent et qui sont plus ou moins actifs. Là.
0: Alors, vous avez sorti un album en 2024?
1: Oui, exactement.
0: Vous pouvez en parler?
1: Mon Dieu, qu'est-ce que t'aimerais que je te dise?
0: C'est un album autoproduit?
1: Ouais, quand même autoproduit, on va dire, pratiquement partenariat avec le scène, dirais-tu? Dur à dire.
2: Mais on a été supporté financièrement, je dirais.
1: Par un organisme là, local qui s'appelle le Centre d'expérimentation musicale. Ils nous ont fourni, ils ont des studios, d'équipement là, finalement que nous on n'a pas parce que tu sais on habite dans des maisons très standard là, ça prend de la place si ça prend un beau local isolé etc fait que c'est ça on va dire collaborer pour la production du premier puis du deuxième aussi dans le fond.
0: Est-ce que c'est un album qui a été pensé depuis longtemps? Vous avez mis combien de temps à le préparer?
2: Ça a été fait assez rapidement et spontanément. Là, on a pris quelques pièces de notre maigre répertoire à l'époque, puis on s'est un peu dépêché de coucher ça sur des micro-sillons là, pour tourner la page puis continuer de faire évoluer le répertoire. Là, puis ça demeure un album assez concis. Puis je pense que c'est une approche qu'on a encore pour le deuxième qui s'en vient. Là. C'est des albums relativement courts, pas de fla-fla, 40-45 minutes-ish de musique, puis c'est ça.

0: Est-ce qu'il y a des invités sur l'album?
1: Non, non, non, pas dans le premier, ni dans le deuxième, quoique c'est justement quelque chose qu'on parlait tout à l'heure. Ce serait le fun un jour d'en faire des collabs. On est très ouvert. Après ça, ben, c'est sûr que ça prend du temps quand même. Là, nous autres, on n'est pas du genre à faire, oh, OK, on va juste, viens juste mettre du sax ou viens juste mettre un peu de telle affaire comme ça te tente. Là, on aime ça quand c'est structuré puis que on est capable d'élaborer l'idée comme il faut. Là, fait que ça prend du temps. Puis après ça, ben, c'est quoi qu'on envisage, par contre.
2: Par rapport aux collaborations, on aimerait beaucoup collaborer avec le chanteur russe Vitas. Donc, s'il écoute cette entrevue...
1: On souhaite absolument.
2: Oui. On aimerait aller jouer en Chine avec Vitas.
1: À bon entendeur.
0: Ce sont des albums qui sont sortis en vinyle aussi?
1: Absolument. En fait, le premier avait sorti en cassette.
3: Cassette, vinyle,
1: format numérique. Format numérique, oui. Pas de disque compact. Le disque compact est un peu... le délaissé de la gang, là. Je pense que tout le monde s'en rend compte, là. Le disque compact, c'est l'affaire que les gens achètent le moins. Puis c'est pas un support comme le vinyle qui traverse le temps, là, on s'entend. Là. Le vinyle, ça fait quoi? Ça fait d'offrir 100 ans que ça existe, puis ça continue d'exister. T'sais.
0: Qu'est-ce que vous attendez de votre passage au Transmusical? Plein de retombées, des contacts en Europe?
1: Ben, définitivement, c'est sûr que... On serait content que ça puisse mener à ça, puis je pense que ça devrait mener à ça. Mais au final, mon passage personnel au temps, c'est vraiment... Je le vis dans le plaisir. Là, ce que j'aime faire, c'est jouer de la musique. Puis je suis absolument comme heureux en ce moment de penser que je fais ça, mais à Outre-mer. Là.
0: Est-ce que vous savez d'où vos origines françaises sont? Vos ancêtres, ils viennent de quelle région française?
1: Bonne question. Ah. Non, je le sais pas non plus. On a de la famille. Moi, dans ma famille, il y a un petit peu plus loin des Écossais. Je crois que toi aussi.
3: Irlandais.
1: Donc, mais après ça, notre français est purement québécois. Là. Mes parents, moi, deux Québécois pur laine. Et puis.
2: Mais sinon, la famille de Poitrine sont des descendants de la noblesse. Française, mais dans un autre espace-temps. Donc, c'est ça. C'est...
0: Vous êtes venu en Europe spécialement pour les transmusicales ou vous avez d'autres dates?
1: Cette fois-ci, spécifiquement pour les transmusicales, ouais. Plus une captation vidéo.
0: Vos projets, c'est de revenir le plus possible par rapport à votre passage aux transmusicales, justement?
1: Ben, définitivement, idéalement. Tant qu'on va être invité, on va venir.
2: Oui, puis en fait, il y a déjà une tournée française qui est toute planifiée, les contrats sont signés tout et tout. Fait qu'on va revenir du 11 au 21 février, si je ne m'abuse. Fait que Paris, Annecy, bon, j'ai pas toutes les villes précises en tête, mais il y a une tournée d'environ 10 dates là, qui est prévue pour la fin du mois de février.
0: Est-ce qu'il y a un site où on peut retrouver plein d'informations vous concernant et notamment les contacts?
2: Ben, on a un site web www.anginedepoitrine.com. Puis c'est Spectacle Bonsaï qui est notre agent et producteur et gérant. Donc c'est à eux qu'il faut s'adresser pour ça.
0: Ce soir, au Transmusical, c'est votre concert habituel ou c'est un concert un petit peu adapté?
1: Quand même traditionnellement, comme on fait d'habitude, je dirais quand même... Ouais, purement comme à notre habitude. Là. Je pense que en tant que première chose quand même, c'est le fun d'arriver avec quelque chose de pas trop stressant. Là, puis de dévoiler la base du projet. Puis après ça, on verra si des fois on est comme Le projet, c'est un terrain de jeu incroyable. Fait que après ça, qui sait ce qui va arriver, mais pour l'instant, ça va être un spectacle où on va juste. Quand même, on a des bons bangers, comme on dit.
0: Avec un petit côté visuel.
2: On va jouer des tubes, quoi.
0: La scène québécoise est très riche. Ah, vous avez des relations quand même avec les groupes comme le Vent du Nord, tout ça, des groupes qui font que de la musique traditionnelle ou de la musique ou des compositions.
1: Non, on est plus nous. Quand même, on a des bons bangers, comme on dit.
0: Avec un petit côté visuel.
2: On va jouer des tubes, quoi.
0: La scène québécoise est très riche. Vous avez des relations quand même avec les groupes comme le Vent du Nord, tout ça, des

0: Zeus, des amis, des bons amis. On est très fiers de les avoir pas loin de nous autres. Puis on s'est contre.
1: C'est ça, tu sais, on est beaucoup dans la scène des musiques modernes, rock et pop moderne. Voilà. Fait que on n'a pas des liens très serrés avec tout ce qui ressemble à la musique traditionnelle. Puis je pense pas qu'on peut ressentir cette influence-là dans ce qu'on fait.
2: On avait vu La Sécurité en Bretagne il y a 2 ans.
0: Ouais.
2: C'est un gros Québécois aussi qui tournait pas mal.
0: Ouais, puis ils sont encore en train de tourner quand même pas mal. Très bon groupe, soit dit en passant.
2: Bon, Angine de Poitrine, merci beaucoup à vous deux. Vous avez autre chose à rajouter?
0: On souhaite que tout le monde ait du plaisir. Puis, love, click.
1: Merci de nous accueillir.
2: Merci.
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0: Monsieur l'abbé, regardez votre soutane. Elle est verte. Eh oui, en vieillissant, le noir devient vert. 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

0: prenez un moment pour vous détendre.
1: Non, non, non, non.
0: Voilà, une grande inspiration.
1: Non, non, non, non.
0: Vous êtes dans une prairie paisible.
1: Non, non, non, non.
0: Et deux lutins viennent vous voir.
1: Non, non, non, non, non, non, non, non, non, non, non.
0: Faites-moi confiance, c'est une méthode américaine. Eh bien Jack, j'ai l'impression qu'on a bien avancé aujourd'hui, il y avait effectivement des choses à sortir. On a fait un joli travail, donc ce sera 80 euros, hein, chèque ou espèce, c'est à vous de voir ça, mais vous avez l'habitude. Et je vous propose qu'on se revoie la semaine prochaine.

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0: Thanks, guys.
1: Merci.
0: Okay. 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